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2: Bonjour à tous. L'un des Français rapatriés du navire foyer d'une infection à hantavirus présente des symptômes. Selon les informations de BFM TV, il s'agirait d'une femme. Elle aurait eu un peu de fièvre pendant le vol la ramenant vers Paris. Les résultats du test PCR seront connus dans 24 heures selon la ministre de la Santé, Stéphanie Rist. Elle était l'invitée de France 2 hier soir. La ministre qui s'est d'ailleurs voulue rassurante quant à la possibilité d'une propagation de l'hantavirus sur le territoire français. Elle a notamment rappelé qu'il s'agissait d'un virus qu'on connaît. Les 5 ressortissants tricolores, eux, ont été transportés vers l'hôpital Bichat. Ils devaient être placés en quarantaine durant 72 heures, le temps d'une évaluation médicale complète. En attendant, les opérations d'évacuation d'une partie des passagers et membres d'équipage sont terminées. Selon la ministre espagnole de la Santé, 94 personnes de 19 nationalités différentes ont été prises en charge. Emmanuel Macron n'a jamais envisagé un déploiement militaire naval dans le détroit d'Ormuz. Le président français a rappelé sa position depuis Nairobi au Kenya. Le chef de l'État répondait à Téhéran qui a menacé hier d'une réponse décisive et immédiate en cas de déploiement français et britannique dans le détroit. En parallèle, la situation se tend encore entre Iran et États-Unis. Donald Trump a fustigé hier la réponse apportée par Téhéran à sa proposition pour mettre fin à la guerre. Le président américain l'a ainsi jugé totalement inacceptable. Une enquête pour provocation à la haine dans le Vaucluse. Elle a été ouverte après la diffusion d'un chant pétainiste lors des commémorations du 8 mai à Carpentras. Le parquet a précisé qu'il n'avait reçu aucune plainte et s'est saisi lui-même de cette affaire. Hervé de Lépineau, le maire Rassemblement National de Carpentras, avait annoncé son intention de porter plainte pour malveillance et fait part de son écœurement. Et puis on termine avec un mot de football et le verdict approche en Ligue 1 pour la 33e et avant-dernière journée hier soir. Paris a fait un nouveau pas vers le titre de champion. Le PSG s'est imposé 1-0 contre Brest et conserve 6 points d'avance sur Lens avec encore 2 matchs à jouer. Excellent début de journée à tous.
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1: Permettre aux non-voyants de lire, c'est l'objectif de l'association des donneurs de voix, qui réunit environ 115 bibliothèques sonores en France, dont une dans le Lot à Cahors, qui est ouverte depuis une trentaine d'années. L'objectif est de permettre à des non-voyants ou des malvoyants de renouer avec le plaisir de lire. Madame Christiane Lorrain, présidente de la bibliothèque sonore de Cahors.
2: La mission première des bibliothèques sonores, c'est de procurer de la lecture sous forme de textes à écouter aux personnes qui ont des troubles visuels ou des troubles psychiques, et aussi aux enfants qui ont des troubles 10. Ce sont des enfants qui ont des problèmes d'apprentissage. Écouter les textes va leur permettre de rester au même niveau que le reste de la classe, en intégrant par les oreilles ce qu'ils auraient des difficultés à lire. Les personnes bénéficiaires n'ont pas de cotisation à acquitter. Tout est gratuit à la gratuité postale. Sur le site de Cahors, nous avons environ 4000 documents sur CD. Et les personnes ont aussi la possibilité de télécharger. On demande une attestation médicale qui justifie effectivement que la personne est handicapée visuellement pour le respecter la législation en vigueur sur le droit d'auteur. Ça fonctionne vraiment comme une bibliothèque. On offre un très grand panel de textes. On a des audiolecteurs qui nous demandent de faire la lecture d'un livre qui n'existe pas au catalogue parce qu'il est trop spécifique. Donc oui, on fait de la lecture à la demande pour un salon du livre. La prochaine date, ce sera effectivement à la Bastide Marnac au mois d'avril. C'est aussi d'être partenaire de la médiathèque du Grand Cahors et de la mairie de Cahors et des événements autour du handicap.
1: La bibliothèque sonore de Cahors de l'association des donneurs de voix est située à l'espace Clément Marot, place Bessières à Cahors, avec une permanence le mercredi de 13h30 à 17h. Pour tout renseignement complémentaire, 46c@advbs.fr.
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1: Direction la rue de la République à Montauban, où la galerie Blandine Rock consacre son nouvel accrochage à Bernard Lachaniette. Originaire du Limousin, l'artiste invite les visiteurs à se plonger dans un monde plein de surprises. Poissons, pintades, barésilles, en peinture comme en sculpture, impossible de s'ennuyer. Une démarche artistique marquée par l'humour et les surprises, présentée par la galeriste Blandine Rock.
2: Bernard Lachaniette, c'est un artiste qui fait donc de la sculpture, puisqu'il fait des volumes donc en médium. Il fait donc la peinture sur toile, et il fait aussi du collage, du découpage. Nous avons un des livres d'artistes que vous voyez là, donc la sirène qui se balance au-dessus du livre d'artiste qui lui a été acheté par la Bibliothèque Nationale de France. C'était donc quelque chose de joyeux, un peu espiègle et coquin, parce qu'il a des choses un petit peu coquines. Voilà, dans son notamment des bronzes, et notamment le fameux livre d'artiste là, où on va retrouver des petits dessins un petit peu coquins. Je vous montre les bronzes qui sont là posés sur l'étagère. Voilà, sur la commode. Bon, vous voyez là ici des oiseaux, des poissons. Et attention, je retourne. Et alors là, c'est plus du tout la même chose. Nous ne décrirons pas ça, bien sûr. Mais nous amenons vraiment, il faut venir voir ces petites merveilles qui sont de bronze avec une superbe patine. Et alors tous, bien sûr, ont un côté. Voilà, donc là, je suis gentille. Et là, eh bien, je suis un petit peu plus coquin. Donc vous voyez cet univers qui est gai, frais, qui se veut très printanier, qui fait plaisir dans ce monde où c'est pas tous les jours gai, surtout aujourd'hui. Voilà, les artistes sont là aussi pour nous faire rêver. Lui, c'est vraiment, c'est quand même la joie, c'est le bonheur, c'est la vie.
1: L'exposition de Bernard Lachaniette est visible jusqu'au 23 mai. Les visiteurs peuvent s'y rendre du mercredi au samedi de 10h à midi et de 14h à 18h. Rendez-vous à la galerie Blandine Rock au 42 rue de la République à Montauban.
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0: 7h, bon réveil sur CFM Radio. J'espère que le long week-end vous a aidé à bien vous ressourcer. On est parti pour une nouvelle semaine et très bon lundi matin à notre écoute hein, sur l'ensemble de nos antennes. C'est Jérôme là pour vous accompagner. Tout de suite, on retrouve l'essentiel de l'actu de ce lundi.
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0: Tout de suite, c'est le flash de Clémence Lobary. Bonjour Clémence.
2: Bonjour à tous. Une vingtaine de personnes en France seraient cas contact des passagers du navire foyer d'une infection à hantavirus. C'est en tout cas ce qu'affirme BFM TV ce matin. Elle se trouvait à bord des vols pris par des croisiéristes. En attendant, le décret sur les mesures d'isolement des passagers français du bateau a été publié ce matin au journal officiel. Ils seront hospitalisés le temps d'une évaluation. Ils pourront ensuite être placés en quarantaine ou en isolement pour 42 jours. Et on rappelle que l'un des 5 Français rapatrié hier présente des symptômes. Il aurait fait de la fièvre pendant le vol vers Paris. Les résultats du test PCR seront connus dans 24 heures, selon la ministre de la Santé, Stéphanie Rist, invitée de France 2 hier soir. Une nouvelle réunion sur le détroit d'Ormuz, elle est organisée demain par les ministres de la Défense britannique et français. Une réunion en visioconférence avec leurs homologues des pays prêts à contribuer à une mission pour sécuriser cet axe stratégique. Et elle intervient après la mise au point d'Emmanuel Macron hier. Depuis le Kenya, le président français a assuré qu'il n'a jamais envisagé un déploiement militaire naval dans le détroit. Le chef de l'État qui répondait à Téhéran, qui a menacé hier d'une réponse décisive et immédiate en cas de déploiement français et britannique. Et Narges Mohammadi a pu être hospitalisée à Téhéran. La prix Nobel de la paix 2023, emprisonnée en Iran, a vu son état de santé se détériorer gravement en prison. Après 2 crises cardiaques présumées, elle a enfin pu bénéficier d'une libération sous caution le temps d'être soignée. Retour en France, et c'est officiel depuis hier, des agents de la police ferroviaire peuvent être équipés de pistolets électriques dans certaines gares, à Paris, Marseille ou encore à Lyon. Le décret qui précise les modalités de cette expérimentation a été publié ce dimanche au journal officiel. Expérimentation qui doit durer au total 3 ans avant d'être généralisée. Et puis on termine avec du football, et le Paris Saint-Germain a une main sur le titre de champion de Ligue 1. Pour la 33e et avant-dernière journée hier soir, Paris a battu Brest, score final 1-0. Il lui reste encore 2 matchs à jouer. Excellent début de journée à tous.
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Vianney et Mika, Keep It Simple, il est 7h05 et si vous êtes amateur de jazz, ce matin, tendez bien l'oreille tout à l'heure, un petit peu après 9h, il y a des places à gagner pour le festival Fijazz qui se passe à Figeac dans le Lot. 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Teddy Swims, c'est tout de suite avec Mr. Know It All.

0: Il est 7h09, on retrouvera Perrine d'ici quelques minutes dans le coup de projecteur de CFM Montauban et on va parler d'une expo à voir jusqu'au 23 mai à la galerie Blandine Rock à Montauban. Elle nous en donnera plus de détails, bien sûr, Perrine. Juste avant, ce sera la météo de tous vos départements. Tom Odell et 47R, c'est dans le prochain quart d'heure. Et Charlie Piute, c'est dans un instant Light Switch.
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1: Un ciel bien gris et des averses sur tout le nord-ouest de l'Occitanie ce matin. Cet après-midi, attention aux averses orageuses dans le Lot. On attendra toujours un ciel bien pluvieux pour le reste de vos départements. Côté Mercure ce matin, on compte 16 à Cahors et 14 à Montredon, 15 à Caluz et 17 à Moissac, 12 seulement à Nage et 17 à Cagnac-les-Mines, 13 pour Rodez ce matin, ainsi qu'à la Salvetat-Péralès. Cet après-midi, on attend jusqu'à 18 à Figeac et Castelnau-Moratier, 19 à la Bastide-de-Peine, 21 à Montauban, 17 pour Vaour et 14 à Lacône, 17 à Belmont-sur-Anse et à Toulon-Jacques cet après-midi. Et puis, n'hésitez pas à souhaiter une bonne fête aujourd'hui au Estel en ce lundi 11 mai. Dans un instant, dans le coup de projecteur de Périne, on va découvrir l'exposition de l'artiste limousin Bernard Lachagnette, visible aux galeries Blandine Rock de Montauban jusqu'au 23 mai.

0: Tom Odell, 7h17, on va voir toutes les sorties qu'il y a à faire en ce moment sur vos départements. Ce sera dans quelques minutes dans votre rubrique culturelle. Et puis c'est 47 heures qui arrive, suivi de Nirvana. Là tout de suite, l'actu locale, c'est du côté de Montauban et de la galerie Blandine Rock.
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2: Direction la rue de la République à Montauban, où la galerie Blandine Rock consacre son nouvel accrochage à Bernard Lachaniette. Originaire du Limousin, l'artiste invite les visiteurs à se plonger dans un monde plein de surprises. Poissons, pintades, barésilles, en peinture comme en sculpture, impossible de s'ennuyer. Une démarche artistique marquée par l'humour et les surprises, présentée par la galeriste Blandine Rock.
3: Bernard Lachaniette, c'est un artiste qui fait donc de la sculpture, puisqu'il fait des volumes donc en médium. Il fait donc la peinture sur toile, et il fait aussi du collage, du découpage. Nous avons un des livres d'artistes que vous voyez là, donc la sirène qui se balance au-dessus du livre d'artiste qui lui a été acheté par la Bibliothèque Nationale de France. C'est quelque chose de joyeux, un peu espiègle et coquin, parce qu'il y a des choses un petit peu coquines. Voilà, dans son notamment des bronzes, et notamment le fameux livre d'artiste là, où on va retrouver des petits dessins un petit peu coquins. Je vous montre les bronzes qui sont là posés sur l'étagère. Voilà, sur la commode. Bon, là, vous voyez là ici des oiseaux, des poissons. Et attention, je retourne. Et alors là, c'est plus du tout la même chose. Nous ne décrirons pas ça, bien sûr. Mais nous amenons vraiment, il faut venir voir ces petites merveilles qui sont de bronze avec une superbe patine. Et alors tous, bien sûr, un côté. Voilà, donc là, je suis gentille. Et là, eh bien, je suis un petit peu plus coquin. Donc vous voyez cet univers qui est gai, frais, qui se veut très printanier, qui fait plaisir dans ce monde où c'est pas tous les jours gai, surtout aujourd'hui. Voilà, les artistes sont là aussi pour nous faire rêver. Lui, c'est vraiment, c'est quand même la joie, c'est le bonheur, c'est la vie.
2: L'exposition de Bernard Lachaniette est visible jusqu'au 23 mai. Les visiteurs peuvent s'y rendre du mercredi au samedi de 10h à midi et de 14h à 18h. Rendez-vous à la galerie Blandine Rock au 42 rue de la République à Montauban.
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Demain, nous sort The World, une reprise de David Bowie par Nirvana. Il est 7h26, c'est le moment de faire un point sur les sorties tout près de chez vous. Avec la conférence télescope spatial James Webb, les yeux de l'humanité. C'est à Albi le 27 mai, animé par Philippe Laudet, ingénieur et docteur en astrophysique au CNES, le Centre National d'Études Spatiales. Il vous fera découvrir ce formidable instrument scientifique depuis sa conception jusqu'à ses plus belles observations. C'est le 27 mai à 18h30 au CGR Les Cordeliers à Albi et c'est sur réservation nécessaire et place limitée. Le Muséum d'Histoire Naturelle Victor Brun à Montauban vous invite jusqu'au 31 octobre à explorer la fascinante diversité des mammifères à travers sa nouvelle expo sur la piste des mammifères. Elle propose un nouveau parcours pédagogique pensé pour tous les publics et des visites guidées. Et puis, du 22 au 24 mai, c'est la 25e édition du Brassac X-Cross dans le Tarn. 800 participants attendus. On retrouvera notamment les championnats de France VTT et VTT AE, une épreuve au calendrier UCI avec la présence des meilleurs pilotes nationaux et internationaux. Au programme aussi une épreuve jeune VTTiste et X-Cross Kids, une épreuve de Drésienne et puis le désormais très attendu championnat du monde de lancer de fléchettes en bicyclette. C'est au parc de la Marquise à Brassac du 22 au 24 mai prochain. Voilà pour ces sorties ce matin. Feu Chatterton, c'est tout de suite Monde Nouveau.

0: Bruce Springsteen, Ghost, il est 7h38. L'actu locale revient dans une dizaine de minutes avec le coup de projecteur de CFM Lacaune. On va parler du festival Marée Haute qui revient pour une quatrième édition du 22 au 25 mai prochain sur les monts de Lacaune et le Prochéreau. C'est toujours important de bien lancer les hostilités, en l'occurrence avec une soirée festive le vendredi 22 mai à Lacaune. On y retrouvera la fanfare des Goulamas et un gros concert de 2 heures de l'artiste HK, connu notamment pour ses morceaux engagés, Danser encore ou On lâche rien. On en saura plus avec Marine Perroux, directrice d'Arpège et Trémolo, l'association qui organise bien sûr le festival. Et juste avant le coup de projecteur, pour moi ce sera aussi la météo du jour sur vos départements. Gervaise, ça arrive là très vite avec Fame.
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1: La grisaille et les averses au programme ce matin sur toute la région. Cet après-midi, on attend des averses orageuses du côté du Lot. Et un ciel toujours bien couvert et pluvieux sur les autres départements. Au thermomètre ce matin, 14 à Quissac et 16 à Pradines. 16 pour Caussade et Montclar de Quercy. 14 ce matin à Brassac et 17 à Albi. 13 pour Saint-Rémy et Luc-la-Primaube. Cet après-midi, il fera 18 à Saint-Cyr-la-Popie à Montcuq. 20 à Castelsarrasin et Caussade. 19 pour Monestier. 15 du côté de la Salvetat sur Agoute. 16 pour La Fouillade et Honnay le Château. Et puis sachez qu'aujourd'hui, en ce 11 mai, on célèbre la journée mondiale des espèces menacées. Bonne occasion de remettre en question notre mode de vie ou au moins certaines de nos habitudes. Dans quelques minutes, je vous retrouve pour un focus sur la soirée d'ouverture du festival Marée Haute le vendredi 22 mai à La Cône, avec de la musique festive au programme.

0: Harry Styles, As It Was, 7h48, Mélissa Lavo, c'est ce que vous écouterez dans quelques petits instants avec Postman. Mais là tout de suite, c'est l'actu locale, direction les Monts de la Cône pour le festival Mariotte qui arrive dans quelques semaines.
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0: La quatrième édition du festival Mariotte, c'est du 22 au 25 mai. De nombreuses animations, spectacles et concerts sur les Monts de la Cône et le proche Hérault, et une soirée d'ouverture très festive le vendredi 22 à la Cône avec la fanfare des Goulamas et l'artiste HK. Marine Perroux, directrice d'Arpège, est très mollo.
2: L'équipe d'Arpège, elle adore ce festival. Nous, ça nous a permis aussi de rencontrer un nouveau territoire. On est toujours super bien accueillis par les mairies, par les associations, les comités des fêtes. On est vraiment à chaque fois dans des villages et dans des villes qui sont magnifiques.
0: Le vendredi, on a donc déjà la fanfare des Goulamas.
2: Mais ça, c'est une fanfare plutôt locale qu'on avait déjà reçue sur la première édition. Le côté fanfare, donc, on va retrouver donc chez Auberti le vendredi 22 mai, là, en ouverture du festival, donc en mode apéro-concert. Ils ont aussi la formule donc groupe sur scène à Murat en première partie de Marcel et son orchestre le samedi. Donc ils reprennent des chansons très festives que tout le monde connaît.
0: Déambulation donc dans la Cône, en fait, c'est à partir de 19h, hein, c'est ça?
2: Alors d'abord c'est chez Auberti. Ensuite ils vont se rendre du côté de la place de l'église à la Cône pour retrouver l'espace de concert où on retrouvera HK à 21h. Et donc juste avant HK, pendant une petite demi-heure, trois quarts d'heure, ils vont animer aussi pendant que les gens mangent, parce que bien sûr sur chaque lieu il y a de la restauration qui est proposée par les associations locales, par les communautés des fêtes, par le tennis notamment à la Cône. Et ensuite on retrouve à HK qui s'est fait quand même pas mal connaître, surtout avec son tube pendant le Covid, la Danser Encore. C'est un chanteur révolutionnaire, il fait passer des messages très forts, très engagés. On le retrouve sur plein d'événements très engagés, que ce soit la fête de l'Huma. Donc on est très content de l'accueillir sur ce festival, puisque c'est quand même un artiste qui va très bien avec le côté un petit peu militant, engagé, décalé que peut proposer Mariotte.
0: Plus d'infos sur la programmation complète sur le site festivalmariotte.net.
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0: Il est 8h, c'est toujours Jérôme avec vous sur CFM Radio et c'est le moment tout de suite de retrouver vos infos.
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0: Les principaux titres de l'actu de ce lundi, c'est tout de suite avec Clémence Le Barry. Bonjour Clémence.
2: Bonjour à tous. La situation de l'antivirus en France se précise. Une vingtaine de cas contacts ont été détectés dans le pays. Ils auraient côtoyé dans des avions des passagers du navire de croisière où s'est déclaré le foyer d'antivirus. Ces personnes sont donc placées à l'isolement, tout comme les 5 Français passagers du bateau mis en cause. Le décret encadrant leur prise en charge a d'ailleurs été publié ce matin. Après une période d'évaluation, il prévoit une mise en quarantaine pouvant aller jusqu'à 42 jours. En parallèle, un des passagers américains qui se trouvait à bord du bateau de croisière a été testé positif. Un autre présente des symptômes légers selon le ministre de la Santé des États-Unis. La colère de Donald Trump. Le président américain a totalement rejeté hier la proposition iranienne pour mettre fin à la guerre. Une proposition jugée inacceptable par le locataire de la Maison Blanche. À noter qu'aucun des deux pays n'a publié leur proposition. En parallèle, la France et le Royaume-Uni présideront demain une réunion en visioconférence sur le détroit d'Ormuz. Une réunion avec les ministres de la Défense des pays prêts à contribuer à une mission pour sécuriser cet axe stratégique. Objectif, discuter des contributions militaires de chacun. Dans le reste de l'actualité, c'est l'heure des réquisitions au procès de Nicolas Sarkozy. L'ancien président est jugé en appel dans l'affaire du possible financement libyen de la campagne présidentielle en 2007. Et les avocats généraux devraient donc s'exprimer pendant 3 jours. On rappelle qu'en première instance, l'ex-chef de l'État a été condamné à 5 ans de prison ferme pour association de malfaiteurs. La proposition de loi sur l'aide à mourir de retour au Sénat, elle doit être débattue à partir d'aujourd'hui en deuxième lecture. Près de 700 amendements ont déjà été déposés, notamment par des élus opposés au suicide assisté. En première lecture déjà, l'examen par les sénateurs avait tourné au chaos, dénaturé par l'adoption de nombreux amendements contradictoires. Le texte avait finalement été rejeté. Et puis en basket, dure soirée pour Victor Wembanyama. Le Français a été exclu pour un mauvais geste dans le match 4 face à Minnesota. Les Spurs sont battus et les Timberwolves reviennent à 2-2. Excellent début de matinée à tous.
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Il est 8h05 et on vous proposera dans une heure environ d'aller écouter pas mal de jazz du côté de Figeac dans le Lot pour le festival Fijazz. 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Et puis le concert du samedi soir, ce sera avec Leila Duclos à 21h, un mélange de chansons françaises et de jazz manouche. Elle défendra sur scène son dernier album, Fille du Feu. 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Et comme d'habitude, il suffira d'être parmi les plus rapides pour gagner. Olivia Ruiz, la réplique tout de suite.

0: 8h09 et on va se diriger dans le Lot d'ici quelques minutes pour le coup de projecteur de Gilles de CFM Cahors. Il nous amène vers la bibliothèque sonore du Lot qui offre gratuitement des livres audio aux personnes empêchées de lire grâce à des bénévoles lecteurs et techniciens engagés. Elle permet l'accès à la culture, au plaisir des mots pour tous en favorisant autonomie et lien social. Dans Lot, la structure locale de l'association des donneurs de voix active notamment autour de Cahors recherche actuellement de nouveaux bénévoles. On écoutera sa présidente Christiane Laurin. Et puis avant le coup de projecteur de Gilles, je vous parlerai de la météo sur tout le nord-ouest de l'Occitanie aujourd'hui. C'est Luzent qui arrive dans un instant. Love Bites Back.
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1: Un temps bien maussade et des averses ce matin sur tous vos départements. Pas de gros changements prévus cet après-midi, mis à part dans l'Aude où la prudence sera de mise à cause des averses orageuses. Pour les températures ce matin, 15 à Saint-Céré à l'Albinque, 17 à Montèche et 15 à Saint-Projet. 16 ce matin à Cordes-sur-Ciel et 14 à Vienne, 15 pour Espalion et 13 à Martial. Cet après-midi, ce sera 19 à Catus et à Cajar. On comptera 20 à Sept-Fonds, 19 à Laguépy, 19 aussi à Carmaux et 13 à Murat-sur-Vèbre, 16 à Les Sacs, enfin 18 à Villefranche de Rouergue. Et puis une bonne fête à souhaiter aujourd'hui au Estel en ce lundi 11 mai. On va parler de la bibliothèque sonore du Lot et de ses livres audio dans un instant dans le coup de projecteur de Gilles pour CFM Cahors.

0: Colors in the Street, I Feel Alive. Il est 8h19. On va bouger un petit peu ces jours-ci sur vos départements. On va voir les sorties qu'il y a à y faire. Je vais vous en donner en tout cas quelques bonnes idées d'ici quelques instants dans votre rubrique culturelle. Dominique Faix, ça arrive juste avant avec Baby Doll. Et là, juste avant, c'est Gilles de CFM Cahors pour nous parler des livres audio proposés par la Bibliothèque Sonore du Lot et l'Association des Donneurs de Voix.
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2: Permettre aux non-voyants de lire, c'est l'objectif de l'association des donneurs de voix qui réunit environ 115 bibliothèques sonores en France, dont une dans le Lot à Cahors qui est ouverte depuis une trentaine d'années. L'objectif est de permettre à des non-voyants ou des malvoyants de renouer avec le plaisir de lire. Madame Christiane Lorrain, présidente de la Bibliothèque Sonore de Cahors.
3: La mission première des bibliothèques sonores, c'est de procurer de la lecture sous forme de texte à écouter aux personnes qui ont des troubles visuels ou des troubles psychiques et aussi aux enfants qui ont des troubles 10. Ce sont des enfants qui ont des problèmes d'apprentissage. Écouter les textes va leur permettre de rester au même niveau que le reste de la classe en intégrant par les oreilles ce qu'ils auraient des difficultés à lire. Les personnes bénéficiaires n'ont pas de cotisation à acquitter. Tout est gratuit à la gratuité postale. Sur le site de Cahors, nous avons environ 4000 documents sur CD. Et les personnes ont aussi la possibilité de télécharger. On demande une attestation médicale qui justifie effectivement que la personne est handicapée visuellement pour le respecter la législation en vigueur sur le droit d'auteur. Ça fonctionne vraiment comme une bibliothèque. On offre un très grand panel de textes. On a des audiolecteurs qui nous demandent de faire la lecture d'un livre qui n'existe pas au catalogue parce qu'il est trop spécifique. Donc oui, on fait de la lecture à la demande pour un salon du livre. La prochaine date, ce sera effectivement à la Bastille de Marnac au mois d'avril. C'est aussi d'être partenaire de la médiathèque du Grand Cahors et de la mairie de Cahors et des événements autour du handicap.
2: La bibliothèque sonore de Cahors de l'association des donneurs de voix est située à l'espace Clément Marot, place Bessières à Cahors, avec une permanence le mercredi de 13h30 à 17h. Pour tout renseignement complémentaire, 46c@advbs.fr.
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18h23 et comme je vous en parlais, c'est le moment tout de suite hein, de faire un petit point sur ce qu'il y a à faire sur vos départements. On va voir les bons plans sortis en ce moment. Si vous adorez les grandes scènes de bataille épique dans les films de fantasy et de science-fiction, et si on vous disait que vous pouvez livrer vos propres combats, créer et peindre vos figurines, puis imaginer un décor et un scénario, c'est possible dans le nouvel atelier Warhammer 40 000 à la médiathèque de Carmaux dans le Tarn. Dernier atelier prévu le samedi 23 mai à 14h, c'est gratuit à partir de 8 ans, et plus d'infos auprès de la médiathèque de Carmaux. Et puis la saison 3 du festival du film de Rando, Histoire et Crapahut sera de passage à Rodez le samedi 16 mai au cinéma CGR à 17h. Le festival présente des films ayant pour toile de fond la randonnée. Chaque séance présente trois aventures humaines, 2h45 de sensations et d'émotions sur fond de paysages grandioses. L'un des créateurs du festival est présent sur chaque date pour animer la soirée et échanger avec le public. Plus d'infos sur le site histoirecrapahut.com. Voilà pour cette rubrique culturelle pour l'instant. On y reviendra dans une heure environ sur CFM Radio. Ce matin, c'est Alain Bachung tout de suite. 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

Eh bien, Peters, le temps passé. Oui, en effet, le temps passe aussi ce matin sur CFM Radio. 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Donc tout à l'heure, ce sera au 05 63 93 00 20, mais à partir de mon signal, bien sûr. Giant Rooks, c'est tout de suite, c'est Want It Back.

0: 18h39 et on retrouvera Perrine dans quelques instants pour le coup de projecteur de CFM Montauban. Elle va nous amener du côté des galeries Blandine Rock à Montauban pour parler de l'artiste limousin Bernard Lachagnette qui expose jusqu'au 23 mai. Avant Perrine, ce sera la météo de tous vos départements et puis c'est Maroon 5 dans un instant, Héroïne.
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1: Un ciel bien gris et des averses sur tout le nord-ouest de l'Occitanie ce matin au programme. Cet après-midi, attention aux averses orageuses dans le Lot et on attendra toujours un ciel bien pluvieux pour le reste de vos départements. Côté Mercure ce matin, 16 à Cahors, 14 à Montredon, 15 pour Caylus et 17 à Moissac, 12 seulement à Nage et 17 à Cagnac-les-Mines, 13 à Rodez et à La Salvetat-Perales. Cet après-midi, on attend jusqu'à 18 à Figeac et à Castelnau-Montratier, 19 à la Bastide-de-Pène, 21 à Montauban, 17 à Vahour, 14 à La Cône, 17 à Belmont-sur-Anse ainsi qu'à Toulon-Jac. Et puis, sachez qu'aujourd'hui, en ce 11 mai, on célèbre la journée mondiale des espèces menacées et peut-être une bonne occasion aujourd'hui de remettre un peu en question notre mode de vie ou au moins certaines de nos habitudes. Direction la galerie Blandine Rock à Montauban dans quelques instants pour un coup de projecteur sur l'exposition de l'artiste Bernard Lachagnette.

0: Love is All de Roger Glover. On vous donnera de l'amour et aussi des places de concert ce matin, d'ici quelques instants, pour le Fee Jazz Festival pour les amateurs de jazz, donc à Figeac, dans le Lot. Restez bien à l'écoute. Et puis c'est les Jonas Brothers qui arrivent dans un instant. Who's in your head? Et puis vos infos aussi à 9h. Mais là tout de suite, on retrouve l'actu locale avec Perrine qui nous amène aux galeries Blandine Rock pour en savoir plus sur l'expo de l'artiste Bernard Lachagnette.
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2: Direction la rue de la République à Montauban, où la galerie Blandine Rock consacre son nouvel accrochage à Bernard Lachagnette. Originaire du Limousin, l'artiste invite les visiteurs à se plonger dans un monde plein de surprises. Poissons, pintades, barésilles, en peinture comme en sculpture, impossible de s'ennuyer. Une démarche artistique marquée par l'humour et les surprises, présentée par la galeriste Blandine Rock.
3: Bernard Lachagnette, c'est un artiste qui fait donc de la sculpture, puisqu'il fait des volumes donc en médium. Il fait donc la peinture sur toile, et il fait aussi du collage, du découpage. Nous avons un des livres d'artiste que vous voyez là, donc la sirène qui se balance au-dessus du livre d'artiste qui lui a été acheté par la Bibliothèque Nationale de France. C'était donc quelque chose de joyeux, un peu espiègle et coquin, parce qu'il y a des choses un petit peu coquines. Voilà, dans son notamment des bronzes, et notamment le fameux livre d'artiste là, où on va retrouver des petits dessins un petit peu coquins. Je vous montre les bronzes qui sont là posés sur les lagères. Voilà, sur la commode. Bon, vous voyez là ici des oiseaux, des poissons. Et attention, je retourne. Et alors là, c'est plus du tout la même chose. Nous ne décrirons pas ça, bien sûr. Mais nous amenons vraiment. Il faut venir voir ces petites merveilles qui sont de bronze avec une superbe patine. Et alors tous, bien sûr, un côté. Voilà, donc là, je suis gentille. Et là, eh bien, je suis un petit peu plus coquin. Donc vous voyez cet univers qui est gai, frais, qui se veut très printanier, qui fait plaisir dans ce monde où c'est pas tous les jours gai, surtout aujourd'hui. Voilà, les artistes sont là aussi pour nous faire rêver. Lui, c'est vraiment, c'est quand même la joie, c'est le bonheur, c'est la vie.
2: L'exposition de Bernard Lachagnette est visible jusqu'au 23 mai. Les visiteurs peuvent s'y rendre du mercredi au samedi de 10h à midi et de 14h à 18h. Rendez-vous à la galerie Blandine Rock au 42 rue de la République à Montauban.
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0: Il est 9h, très bonne matinée à vous sur CFM Radio. C'est toujours Jérôme avec vous pour notamment vous faire gagner des places de concert pour le Fijazz Festival à Figeac dans le Lot. C'est dans quelques instants. Restez bien avec nous. Là tout de suite, c'est l'essentiel de l'actu de ce lundi.
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0: On écoute Clémence Lobary tout de suite. Bonjour Clémence.
2: Bonjour à tous. La Française qui présentait des symptômes d'antivirus, elle a été testée positive. Selon ce matin, la ministre de la Santé Stéphanie Rist, elle faisait partie du groupe des 5 passagers tricolores du navire de croisière MV Ondieu. S'est rapatriée hier. Son état s'est également dégradé cette nuit. Elle est placée dans un hôpital spécialisé dans les maladies infectieuses. Et les 4 autres passagers français ont été testés négatifs. Ils sont isolés dans des chambres spécialisées jusqu'à nouvel ordre. Le décret encadrant leur prise en charge a d'ailleurs été publié ce matin. Après une période d'évaluation, il prévoit une mise en quarantaine pouvant aller jusqu'à 42 jours. À noter qu'une 20aine de cas contacts ont également été détectés dans le pays. Le Premier ministre, lui, tient une nouvelle réunion cet après-midi pour faire le point. Nouvelle hausse des cours du pétrole après l'échec des négociations entre l'Iran et les États-Unis. Les prix des barils ont augmenté de 5% ce matin. Donald Trump qui a totalement rejeté hier la proposition iranienne pour mettre fin à la guerre, une proposition jugée inacceptable par le président américain. Dans le reste de l'actualité, une école plus inclusive, c'est le cœur de cette proposition de loi examinée à partir d'aujourd'hui à l'Assemblée nationale. Portée par la députée Ensemble pour la République, Julie Delpech, le texte a été adopté en commission mardi dernier. Son but, faciliter l'accès à l'école pour les enfants aux besoins éducatifs particuliers. Saad Lamjared, de nouveau jugé pour viol. La popstar marocaine de 40 ans comparée à partir d'aujourd'hui et jusqu'à vendredi devant la cour d'assises du Var pour des faits qui se seraient déroulés en 2018 à Saint-Tropez. On rappelle qu'il a déjà été condamné en février 2023 à 6 ans de prison pour le viol avec violence d'une femme de 20 ans commis dans des circonstances similaires. Saad Lamjared nie les faits et assure que la relation était consentie. Et puis en football, le verdict approche en Ligue 1 pour la 33e et avant-dernière journée hier soir. Le PSG a fait un nouveau pas vers le titre final. Le PSG s'est imposé 1-0 contre Brest. Il conserve 6 points d'avance sur Lens avec encore 2 matchs à jouer. Excellente matinée à tous.
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appeler Higher Power. 9h05 et ça y est, c'est le moment sur CFM Radio de prendre votre téléphone. 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En attendant vos appels, on écoute Louisa Jetlag.

0: Quart d'heure, Révin, Lenae, Gouvincer et dans un instant, c'est The Black Keys avec Beautiful People.
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1: La grisaille et les averses au programme ce matin sur toute la région. Cet après-midi, on attend des averses orageuses du côté du Lot et un ciel toujours bien couvert et pluvieux sur les autres départements. Au thermomètre ce matin, 14 à Quissac, 16 à Pradines, 16 aussi à Caussade et Montclar de Quercy, 14 à Brassac, 17 à Albi, 13 à Saint-Rémy et Luc-la-Primaube. Cet après-midi, il fera 18 à Saint-Cyr-la-Popie et à Montcuq, 20 à Castel-Sarrazin et Caussade, 19 à Monestier, 15 à La Salvetat sur Agoute, 16 pour La Fouillade. Il y a des Honnets, le château. Et puis n'hésitez pas bien sûr à souhaiter aujourd'hui une bonne fête au Estel en ce lundi 11 mai. C'est David que l'on retrouve dans un instant pour le coup de projecteur de CFM Villefranche. 1, 2, 1, 2.

0: Revin Lenae, Reputation avec Dominique Fike. 9h17, on se retrouvera dans un petit quart d'heure pour les sorties qu'il y a à faire tout près de chez vous, surtout vos départements. Je donnerai quelques bonnes idées ce matin. Et puis c'est Convincer qui va arriver aussi côté musique. REM avec Shiny Happy People. Et puis là tout de suite, on se dirige vers l'Aveyron, focus sur l'actu locale avec David dans le coup de projecteur.
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2: L'ADI, l'Association pour le droit à l'initiative économique, est un réseau de spécialistes qui, depuis 35 ans, propose un accompagnement et des financements pour les créateurs d'entreprises, notamment ceux qui sont éloignés des circuits traditionnels. L'ADI, c'est près de 200 agences et de nombreux salariés et des bénévoles qui participent à soutenir les entrepreneurs à chaque étape de leur parcours. Ophélie Eliès, directrice territoriale adjointe pour le nord de l'Occitanie.
3: Oui, l'ADI, c'est une association qui défend l'idée qu'on peut tous devenir entrepreneur à condition d'avoir accès au crédit et un accompagnement adapté à sa situation. Donc on cherche des bénévoles très régulièrement, à la fois pour accompagner les entrepreneurs qu'on finance dans différents volets de leur vie professionnelle, mais aussi pour donner un coup de main sur la communication de l'association, sur la communication des entrepreneurs, la présence en ligne. Il y a énormément de sujets, hein. Ça peut être aussi d'aider nous à organiser des événements locaux, à donner un coup de main très ponctuel administratif, parce qu'on a, comme toute structure aussi, parfois besoin d'archiver, de ranger, de ranger nos dossiers.
2: Pas besoin d'être expert en création d'entreprise, c'est ce qu'on entend.
3: Pas forcément, en vrai, les bénévoles qui viennent nous voir ont tous des parcours très différents. Il y a des anciens entrepreneurs, en effet, il y a des anciens du milieu bancaire ou du milieu de la création d'entreprise. On a aussi des médiateurs de justice, des comptables, des femmes au foyer, des formateurs. Je pense à des personnes qui n'étaient, mais alors, dans des sujets absolument différents et qui ont juste envie de donner un petit coup de main. L'écoute, la pédagogie et l'envie quand même d'aller un peu sur ce sujet-là, ça peut suffire pour donner un petit coup de main au quotidien à notre structure ou aux entrepreneurs qui sont autour de nous tous les jours.
2: Que vous ayez une expérience à partager, un savoir-faire ou simplement l'envie de donner un coup de pouce tout au long de l'année, l'ADI, l'Association pour le droit à l'initiative économique, recherche des bénévoles.
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Il y a du bruit de Tom Poisson. Il est 9h30 et c'est le moment de refaire un point sur les sorties tout près de chez vous. À voir à Montauban en ce moment l'expo Lucien Cadenne, peintre de l'intime, témoin de l'histoire. Une figure représentative au XXe siècle de l'école dite de Montauban. Il incarne à la fois la sensibilité artistique et l'ancrage territorial. Le peintre s'inscrit dans une tradition picturale attachée au paysage, aux scènes de la vie quotidienne. L'expo propose de retracer son parcours. C'est à voir jusqu'au 25 juillet à l'ancien collège de Montauban. À Honnay-le-Château, dans l'Aveyron, c'est l'expo Monde perdu qui se tient jusqu'au 4 juin. L'expo photographique dans laquelle Dylan Olivier nous invite à plonger au cœur du monde sauvage. Chaque image est un face-à-face, une tentative de s'approcher de ce qui nous échappe. Loin des regards humains, il capte la beauté brute et la force tranquille et parfois la fragilité des animaux dans leur habitat naturel. C'est à voir à la MJC Honnay-le-Château donc jusqu'au 4 juin. Et puis le printemps du Laouzas sur la commune de Nage, c'est le jeudi 14 mai. Vous pourrez en profiter donc pleinement avec ce jour férié. De nombreuses animations 100% gratuites, parmi elles des randonnées pédestres en rocher d'escalade. Un jeu de soft tir à l'arc est parmi les nouveautés aussi cette année. Du Krav Maga, du vélo trial avec de l'initiation et des shows de démonstration. Et sans oublier le paddle gondole. Tout ça se passe autour du lac du Laouzas et ses alentours. Plus d'infos auprès du comité d'animation Nage Laouzas. Voilà pour ces sorties. C'est Camarades tout de suite.

0: Charlotte Cardin, tant pis pour elle. 9h37 et on se redirige vers l'Aveyron. D'ici quelques minutes, on retrouvera cette fois David Dumont de CFM Rodez. Les personnels de la protection judiciaire de la jeunesse du Tarn et de l'Aveyron étaient en grève jeudi. Ils se sont rassemblés à Rodez à l'occasion de la venue depuis Paris d'un haut fonctionnaire du ministère de la Justice, leur ministère de tutelle. David nous en dira plus ce matin. Je vous retrouverai juste avant pour la météo de vos départements. Et puis c'est sombre qui arrive côté musique aussi avec Potential.
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0: Temps bien maussade et des averses ce matin sur tous vos départements. Pas de gros changements prévus cet après-midi, mis à part dans le Lot où la prudence sera de mise à cause des averses orageuses. Pour les températures ce matin, 15 à Saint-Céré-l'Albinque, 17 à Montèche et 15 à Saint-Projet, 16 pour Cordes-sur-Ciel et 14 à Vienne, 15 à Espalion et 13 ce matin à Martiel. Cet après-midi, ce sera 19 à Catus et Cajar, 20 à Sept-Fonds et 19 à La Guépie, 13 seulement à Murat-sur-Vèbre et 19 à Carmaux, 16 à Lessac et 18 à Villefranche-de-Rouergue. Et puis sachez qu'en ce 11 mai aujourd'hui, on célèbre la journée mondiale des espèces menacées. Dans un instant, au micro de David, dans le coup de projecteur de CFM Rodez, c'est Delphine Louge, éducatrice à la protection judiciaire de la jeunesse.

0: 9h47, Noé préchauffe dans un instant. Comment fais-tu pour vivre? Et là, tout de suite, on retrouve David Dumont de CFM Rodez qui va nous parler de la grève de jeudi dernier pour les personnels de la protection judiciaire de la jeunesse du Tarn et de l'Aveyron.
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2: Le suicide d'une collègue il y a quelques mois a fortement marqué les esprits chez les personnels de la protection judiciaire de la jeunesse de l'Aveyron et du Tarn qui se sont mobilisés jeudi à l'occasion d'une journée de grève à l'appel de plusieurs syndicats. Delphine Bouge, co-secrétaire CGT de la protection judiciaire de la jeunesse pour le Tarn.
3: On dénonce en effet des manques de moyens humains sur le territoire Tarn-Aveyron avec un épuisement professionnel de l'ensemble des fonctions et à toutes les échelles du territoire. Hein, des arrêts maladie en cascade.
4: Ces difficultés que vous rencontrez, elles sont dues à quoi ? Une augmentation de la charge de travail, un nombre de dossiers plus important et on est autant et puis bon, bah voilà, on n'y arrive plus. Ou c'est d'autres...
3: C'est contextuel en effet à une charge de travail qui augmente, à une réforme en fait qui est entrée en vigueur et qui a complètement modifié notre rythme de travail. Là où avant on avait du temps éducatif pour accompagner les jeunes, leur permettre une évolution. Aujourd'hui, les mesures arrivent en cascade. Des jeunes ont parfois 4-5 mesures, des jugements et des audiences qui arrivent tous les 3 mois, tous les 6 mois, voilà, et qui empêchent en fait la pensée de se poser, qui empêchent de prendre le temps. Ce qui est accentué ici par les délais de route en fait, sur le territoire aveyronnais, qui est un grand territoire, avec des agents qui partent tôt, qui rentrent tard, qui, ce qu'ils ne font pas sur leur temps de travail, le font à la maison. Voilà. Donc on dénonce tout ça, on dénonce une incapacité pour notre administration en fait, de prendre en compte la santé de leur personnel et puis d'en arriver au drame qu'on a connu le 30 octobre.
2: Et cette mobilisation jeudi à Rodez à l'occasion de la venue d'un haut fonctionnaire de Paris a conduit à des échanges mais sans proposition concrète du ministère de la Justice.
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1: 9h50 et c'est tout ce matin pour moi. Je vous retrouverai bien sûr dès demain, dès 7h jusqu'à 10h, pour refaire un tour d'horizon de toute l'actu locale sur vos départements. J'aurai évidemment aussi, comme tous les matins, des places à vous faire gagner pour des événements culturels partenaires de CFM Radio. Et puis, dans quelques instants, c'est Aurélien que vous retrouvez de 10h jusqu'à midi et sur toutes nos antennes de CFM Radio, que vous soyez dans l'Aveyron, le Lot, le Tarn, le Tarn-et-Garonne. Je vous souhaite une très très bonne journée à l'écoute de CFM et je vous laisse avec Eric Bibb, This One Don't.

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1: 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Et bon lundi matin, tout juste 10h sur CFM Radio. J'espère que vous allez bien, que vous avez passé un bon week-end. On est ensemble jusqu'à midi, on écoutera Robbie Williams, on écoutera Grégoire X Ambassadors. Et on démarre tout de suite avec le maître de cérémonie, celui qu'on appelle MC Solar. Belle journée!

0: Le dernier Grégoire, on se trouvera un endroit sur CFM Radio. Quelle heure est-il? 10h11, on va s'intéresser à ce qui va débarquer sur les monts de la Cône. Prochainement, dans quelques jours, ce sera le Festival Maréotte, nouvelle édition. On fera un petit focus dans quelques minutes sur la soirée d'ouverture de ce Festival Maréotte. Le vendredi 22 mai à la Cône, c'est Jérôme qui nous en parle dans quelques minutes. Sachez que dans les jours ou les semaines à venir, donc, il y aura certainement des places à gagner. Isia, Yann Durie avec les Blockheads et Robbie Williams, ça c'est ce qu'on écoute dans le prochain quart d'heure.
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0: Lysia pour la musique ce matin sur CFM Radio. Allez, on se tourne vers les Monts de Lacône maintenant. Dans quelques jours va démarrer une nouvelle édition du Festival Marée Haute. Et vous allez être attendu notamment pour la soirée d'ouverture le vendredi 22 mai à Lacône. On en parle avec Jérôme.
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2: La quatrième édition du festival Marée Haute, c'est du 22 au 25 mai. De nombreuses animations, spectacles et concerts sur les Monts de Lacône et le proche Hérault. Et une soirée d'ouverture très festive le vendredi 22 à Lacône avec la fanfare des Goulamas et l'artiste HK. Marine Pérou, directrice d'Arpège et Trémolo.
3: L'équipe d'Arpège, elle adore ce festival. Nous, ça nous a permis aussi de rencontrer un nouveau territoire. On est toujours super bien accueillis par les mairies, par les associations, les comités des fêtes. On est vraiment à chaque fois dans des villages et dans des villes qui sont magnifiques.
2: Le vendredi, on a donc déjà la fanfare des Goulamas.
3: Mais ça, c'est une fanfare plutôt locale qu'on avait déjà reçue sur la première édition. Le côté fanfare, donc, on va retrouver donc chez Auberti le vendredi 22 mai, là, en ouverture du festival, donc en mode apéro-concert. Ils ont aussi la formule donc groupe sur scène à Murat en première partie de Marcel et son orchestre le samedi. Donc ils reprennent des chansons très festives que tout le monde connaît.
2: Déambulation donc dans Lacône, en fait, c'est à partir de 19h, hein, c'est ça?
3: Alors d'abord, c'est chez Auberti. Ensuite, ils vont se rendre du côté de la place de l'église à Lacône pour retrouver l'espace de concert où on retrouvera HK à 21h. Et donc, juste avant HK, pendant une petite demi-heure, trois quarts d'heure, ils vont animer aussi pendant que les gens mangent, parce que bien sûr, sur chaque lieu, il y a de la restauration qui est proposée par les associations locales, par les communautés des fêtes, par le tennis, notamment à Lacône. Et ensuite, on retrouvera HK, qui s'est fait quand même pas mal connaître, surtout avec son tube pendant le Covid, la Danser Encore. C'est un chanteur révolutionnaire, il fait passer des messages très forts, très engagés, on le retrouve sur plein d'événements très engagés, que ce soit la fête de l'Huma. Donc on est très content de l'accueillir sur ce festival, puisque c'est quand même un artiste qui va très bien avec le côté un petit peu militant, engagé, décalé que peut proposer Marée Haute.
2: Plus d'infos sur la programmation complète sur le site festivalmareehaute.net.
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Lewis Capaldi, Stay Love. À 10h30 sur CFM Radio, on va vous offrir des cadeaux, non pas des places pour le festival Mariotte dont on vous parlait avec Jérôme il y a quelques petites minutes, mais avec des places pour le festival de jazz de Figeac, le Fi Jazz Festival, c'est ce week-end, hein, vendredi, samedi. 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Bon lundi.

0: La boutique des rêves, Christophe Maé, Francis Cabrel. Allez, dans quelques minutes, on retrouve Perrine de notre rédaction de CFM à Montauban. Elle nous amènera à la galerie Blandine Rock pour l'exposition de l'artiste limousin Bernard Lachagnette. À voir en ce moment, on en parle dans quelques minutes, avant 11h.
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0: Need Your Love, les One Republic sur CFM Radio, déjà 11h moins le quart. Allez, on file dans la belle cité d'Ingres maintenant, direction la galerie Blandine Rock. On y va avec Perrine.
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2: Direction la rue de la République à Montauban, où la galerie Blandine Rock consacre son nouvel accrochage à Bernard Lachaniette. Originaire du Limousin, l'artiste invite les visiteurs à se plonger dans un monde plein de surprises. Poissons, pintades, barésilles, en peinture comme en sculpture, impossible de s'ennuyer. Une démarche artistique marquée par l'humour et les surprises, présentée par la galeriste Blandine Rock.
3: Bernard Lachaniette, c'est un artiste qui fait donc de la sculpture, puisqu'il fait des volumes donc en médium. Il fait donc la peinture sur toile, et il fait aussi du collage, du découpage. Nous avons un des livres d'artistes que vous voyez là, donc la sirène qui se balance au-dessus du livre d'artiste qui lui a été acheté par la Bibliothèque Nationale de France. C'est quelque chose de joyeux, un peu espiègle et coquin, parce qu'il a des choses un petit peu coquines. Voilà, dans son notamment des bronzes, et notamment le fameux livre d'artiste là, où on va retrouver des petits dessins un petit peu coquins. Je vous montre les bronzes qui sont là posés sur l'étagère. Voilà, sur la commode. Bon, vous voyez là ici des oiseaux, des poissons. Et attention, je retourne. Et alors là, c'est plus du tout la même chose. Nous ne décrirons pas ça, bien sûr. Mais nous amenons vraiment, il faut venir voir ces petites merveilles qui sont de bronze avec une superbe patine. Et alors tous, bien sûr, un côté. Voilà, donc là, je suis gentille. Et là, eh bien, je suis un petit peu plus coquin. Donc vous voyez cet univers qui est gai, frais, qui se veut très printanier, qui fait plaisir dans ce monde où c'est pas tous les jours gai, surtout aujourd'hui. Voilà, les artistes sont là aussi pour nous faire rêver. Lui, c'est vraiment, c'est quand même la joie, c'est le bonheur, c'est la vie.
2: L'exposition de Bernard Lachaniette est visible jusqu'au 23 mai. Les visiteurs peuvent s'y rendre du mercredi au samedi de 10h à midi et de 14h à 18h. Rendez-vous à la galerie Blandine Rock au 42 rue de la République à Montauban.
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Vous pouvez tarner Wax Me sur CFM Radio. Merci d'être avec nous. Excellent début de semaine. On va écouter Yodelis, Hélène Sio. Et tout de suite, on continue avec Cake et ses Comfort Eagle sur CFM Radio. Peut-être qu'il y aura encore des cadeaux entre 11h et midi. Belle journée.

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1: 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Il est déjà 11h, excellente matinée. Nous sommes lundi le 11 mai et ça va être une petite semaine pour tous ceux qui font le pont. Deportivo et les Snow Patrol, ce sera juste après MPL. Je vous rappelle qu'on retrouvera le groupe MPL cet été chez nous à Lille-sur-Tarn.

0: Et à l'occasion de la venue depuis Paris d'un haut fonctionnaire du ministère de la Justice, leur ministère de tutelle. David Dumont s'y est rendu et on le retrouve dans quelques minutes. Elephants, Turnstile et Muse, ça c'est ce qu'on écoutera dans le prochain quart d'heure.
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0: Iker, nouveauté CFM Radio, c'était le groupe Turnstile. Bientôt 11h20, on se tourne vers Rodez. Maintenant, je vous le disais, les personnels de la protection judiciaire de la jeunesse du Tarn et de l'Aveyron étaient en grève jeudi dernier et David Dumont y était.
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2: Le suicide d'une collègue il y a quelques mois a fortement marqué les esprits chez les personnels de la protection judiciaire de la jeunesse de l'Aveyron et du Tarn qui se sont mobilisés jeudi à l'occasion d'une journée de grève à l'appel de plusieurs syndicats. Delphine Bouge, co-secrétaire CGT de la protection judiciaire de la jeunesse pour le Tarn.
3: On dénonce en effet des manques de moyens humains sur le territoire Tarn-Aveyron avec un épuisement professionnel de l'ensemble des fonctions et à ce à toutes les échelles du territoire, hein, des arrêts maladie en cascade.
4: Ces difficultés que vous rencontrez, elles sont dues à quoi? Une augmentation de la charge de travail, un nombre de dossiers plus important et on est autant et puis bon bah voilà, on n'y arrive plus, ou c'est d'autres?
3: C'est contextuel en effet à une charge de travail qui augmente, à une réforme en fait qui est entrée en vigueur et qui a complètement modifié notre rythme de travail. Là où avant on avait du temps éducatif pour accompagner les jeunes, leur permettre une évolution. Aujourd'hui, les mesures arrivent en cascade. Des jeunes ont parfois 4, 5 mesures, des jugements et des audiences qui arrivent tous les 3 mois, tous les 6 mois, voilà, et qui empêchent en fait la pensée de se poser, qui empêchent de prendre le temps. Ce qui est accentué ici par les délais de route en fait, sur le territoire aveyronnais, qui est un grand territoire, avec des agents qui partent tôt, qui rentrent tard, qui, ce qu'ils ne font pas sur leur temps de travail, le font à la maison. Voilà. Donc, on dénonce tout ça, on dénonce une incapacité pour notre administration en fait, de prendre en compte la santé de leur personnel et puis d'en arriver au drame qu'on a connu le 30 octobre.
2: Et cette mobilisation jeudi à Rodez à l'occasion de la venue d'un haut fonctionnaire de Paris a conduit à des échanges mais sans proposition concrète du ministère de la Justice.
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0: Et voilà, Talisco sur CFM Radio, bientôt 11h30. Nous sommes lundi, c'est l'heure de l'album de la semaine, c'est l'heure de PCV. Rémi nous dévoile son invité.
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0: Cette semaine, je vous propose de partir à la découverte de Mine de Rien. C'est le titre du 7e album de Volo. Volo, ce duo composé de Fredo et Olivier, les deux frangins Volovitch, qui ont trouvé le patronyme de leur duo sur une vieille affiche de leur paternelle. Il nous racontera ça, Fredo, puisque c'est lui qui va être notre invité toute cette semaine. Il nous racontera ça dans les conversations que l'on va avoir toute cette semaine. On parlera de ce parcours, 20 ans de carrière en tant que Volo, mine de rien, et même 25 ans en tant que musicien, ça vous l'entendrez encore une fois dans nos conversations qu'on va avoir. PCV, c'est à 11h30, 15h30, 17h50 tous les jours de la semaine, et puis c'est en podcast après sur cfmradio.fr. Donc ne ratez pas notre premier entretien avec Fredo de Volo tout à l'heure, donc à 17h50.
2: Et... C'est vrai.

0: Je respire, extrait de l'album Mine de rien de Volo. Fredo de Volo est notre invité dans PCV cette semaine. Ne ratez pas notre premier entretien avec lui tout à l'heure à 17h50.
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0: Young and Dumb, c'était Avril Lavigne sur CFM Radio. C'est l'heure des cadeaux à nouveau. 05 63 930 020. On vous a parlé un petit peu plus tôt du festival Maréotte qui revient pour une nouvelle édition à partir du vendredi 22 mai, vendredi, samedi et dimanche, le week-end de la semaine prochaine. Et on démarrera les festivités avec le concert de HK qui jouera donc vendredi soir. J'ai deux billets pour vous, amis Laconé, et tous les autres aussi peuvent jouer, bien sûr. C'est au 05 63 930 020. Vous m'appelez maintenant, top départ.
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0: Voilà le nouveau sol, petite gueule sur CFM Radio, bientôt midi. On va s'intéresser à l'ADI, l'association pour le droit à l'initiative économique. On recherche des bénévoles sur le secteur du Villefranchois. Ophélie Eliès, c'est la directrice territoriale adjointe pour le nord de la région Occitanie. Elle est au micro de David Lefébure.
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2: L'ADI, l'association pour le droit à l'initiative économique, est un réseau de spécialistes qui, depuis 35 ans, propose un accompagnement et des financements pour les créateurs d'entreprises, notamment ceux qui sont éloignés des circuits traditionnels. L'ADI, c'est près de 200 agences et de nombreux salariés et des bénévoles qui participent à soutenir les entrepreneurs à chaque étape de leur parcours. Ophélie Eliès, directrice territoriale adjointe pour le nord de l'Occitanie.
3: Oui, l'ADI, c'est une association qui défend l'idée qu'on peut tous devenir entrepreneurs à condition d'avoir accès au crédit et un accompagnement adapté à sa situation. Donc on cherche des bénévoles très régulièrement, à la fois pour accompagner les entrepreneurs qu'on finance dans différents volets de leur vie professionnelle, mais aussi pour donner un coup de main sur la communication de l'association, sur la communication des entrepreneurs, la présence en ligne. Il y a énormément de sujets, hein. Ça peut être aussi d'aider nous à organiser des événements locaux, à donner un coup de main très ponctuel administratif, ce qu'on a comme toute structure aussi parfois besoin d'archiver, de ranger, de ranger nos dossiers.
2: Pas besoin d'être expert en création d'entreprise, c'est ce qu'on entend.
3: Pas forcément, en vrai, les bénévoles qui viennent nous voir ont tous des parcours très différents. Il y a des anciens entrepreneurs, en effet, il y a des anciens du milieu bancaire ou du milieu de la création d'entreprise. On a aussi des médiateurs de justice, des comptables, des femmes au foyer, des formateurs. Je pense à des personnes qui n'étaient, mais alors, dans des sujets absolument différents et qui ont juste envie de donner un petit coup de main. L'écoute, la pédagogie et l'envie quand même d'aller un peu sur ce sujet-là, ça peut suffire pour donner un petit coup de main au quotidien à notre structure ou aux entrepreneurs qui sont autour de nous tous les jours.
2: Que vous ayez une expérience à partager, un savoir-faire ou simplement l'envie de donner un coup de pouce tout au long de l'année, l'ADI, l'Association pour le droit à l'initiative économique, recherche des bénévoles.
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What I say, c'était Ray Charles sur CFM Radio. Le 10-12, c'est bientôt terminé. Dans quelques minutes, les infos de la mi-journée. Ensuite, votre magazine d'actualité locale. Passez un très bon lundi et restez branchés sur CFM Radio. On écoute Flo.

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1: Bonjour, bonjour à toutes et tous. La France face à son premier cas d'antivirus. Une croisiériste de retour hier soir a été déclarée positive, annonce ce matin de la ministre de la Santé, Stéphanie Rist, qui précise que son état s'est dégradé la nuit dernière. La patiente est hospitalisée à l'hôpital Bichat à Paris, comme les quatre autres Français qui étaient à bord du bateau, foyer de l'épidémie. Tous ont été testés négatifs, mais ils vont rester confinés au moins 15 jours. 22 autres cas contacts français ont aussi été identifiés. Et on compte donc maintenant 8 cas d'antivirus confirmés dans le monde. En France, une réunion sur le sujet est prévue dans l'après-midi autour du Premier ministre. Et aux Canaries, les dernières évacuations des passagers du navire se poursuivent jusqu'en fin de journée. Le MV Ondus reprendra ensuite la route vers les Pays-Bas. Dans le reste de l'actualité, 3 morts dans l'incendie d'un immeuble près de Lyon. 200 riverains ont été évacués. L'incendie, qui serait d'origine criminelle, s'est déclaré tôt ce matin à Décines-Charpieu. C'était dans un quartier déjà touché par plusieurs feux volontaires ces dernières semaines. Le début des réquisitions au procès de Nicolas Sarkozy. Jusqu'à mercredi, le parquet général va détailler toute son accusation dans l'affaire du financement libyen et requérir les peines pour les 10 accusés. En première instance, 7 ans de prison avaient été requis contre l'ancien président, finalement condamné à 5 ans d'emprisonnement. Ce procès en appel se termine début juin. Emmanuel Macron poursuit son déplacement en Afrique après l'Égypte et il est au Kenya depuis hier. Le chef de l'État participe aujourd'hui à un sommet franco-africain à Nairobi. Dans les médias, Emmanuel Macron a assuré que les Européens ne sont pas les prédateurs de ce siècle, visant notamment la logique prédatrice de la Chine. Et puis les trophées du foot français à suivre ce soir avec le PSG qui devrait triompher comme l'an dernier lors de la cérémonie. Ousmane Dembélé est de nouveau en lice pour le prix du meilleur joueur du championnat. Les trophées UNFP sont diffusés en clair sur Ligue 1 Plus à partir de 19h45. C'est la fin de ce flash. Bonne journée.
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8: Le MAG du Pays Midi Quercy. Une émission soutenue par le programme européen Leader et réalisée à CFM Caylus. Bonjour à toutes et à tous et merci d'être avec nous dans ce MAG du Pays Midi Quercy. On vous parlera santé environnementale aujourd'hui, la santé environnementale décryptée avec le contrat local de santé qui initie des ateliers et des rencontres à Montricou en partenariat avec le CPIE Quercy-Garonne et la PASS 82 dans le cadre d'une concertation citoyenne. On sera donc sur le marché de Montricou et on vous demandera qu'est-ce que vous pensez du soleil et de ses effets sur la santé. Mais avant ça, en première partie de ce MAG du Pays Midi Quercy, on vous parle de la stratégie de tourisme durable qu'a mis en place le Pleutaire, les éco-rendez-vous des pros. Le 18 prochain, ce sera avec le CPIE Quercy-Garonne de Caylus pour un atelier à destination des professionnels du tourisme autour de la prise en compte de la biodiversité dans son activité. Pour nous présenter tout le programme de cette journée du 18, Corinne Trévisan, la chargée de com' du Pleutaire. Bonjour Corinne.
9: Bonjour Linda.
8: On va parler donc prise en compte de la biodiversité, on va parler sensibilisation aussi pour les touristes de passage. Mais avant ça, est-ce qu'on peut recontextualiser dans quelles circonstances est-ce que vous avez lancé ces éco-rendez-vous des pros, puisque celui-là, c'est le deuxième. Il y avait même eu une rencontre avec le Shift Project pour lancer les éco-rendez-vous des pros.
9: Exactement. Ces actions, nous les avons lancées en partenariat avec les offices de tourisme du territoire Midi-Quercy, à savoir l'office de tourisme du Quercy-Vert Aveyron, avec Bruniquel et Montclar, l'office de tourisme du Quercy-Caussade avec Caussade et Montpezat, et l'office de tourisme Causse et Gorges de l'Aveyron avec Caylus et Saint-Antonin-Nogleval. Donc on travaille ensemble sur une stratégie de développement d'un tourisme plus durable, plus vertueux, et pour cela nous leur proposons différents rendez-vous pour les aider à trouver les meilleurs outils, les meilleures solutions à leurs problématiques ou à leur envie d'aller plus loin en termes de transition écologique. Et effectivement, cette stratégie a débuté en 2025 avec une série d'ateliers qu'on avait proposé aux professionnels pour construire un plan d'action. Et ce plan d'action, on l'a mis en place à partir de 2026. On a commencé par inviter les membres du Shift Project pour recontextualiser la transition écologique, le changement climatique, donner les bases un peu de cette transition, pourquoi il est important que les acteurs du tourisme s'engagent vers un changement. Et là, nous continuons par une série d'ateliers beaucoup plus pratiques, beaucoup plus concrets, pour donner des solutions, des outils plus personnalisés au cas de chacun. Donc on vient de terminer un premier atelier qui s'est passé le 20 avril sur la gestion de l'eau dans son activité touristique. Et le prochain donc sera le 18 mai sur la prise en compte de la biodiversité dans son activité. Voilà, et tous ces ateliers, donc les quatre ateliers qu'on organise cette année 2026, sont animés par le CPIE Quercy-Garonne. Voilà.
8: De Caylus, ce sont des ateliers entièrement gratuits, à destination donc des professionnels du tourisme qui n'ont qu'à s'inscrire auprès du CPIE ou bien du site du Pays Midi Quercy pour y participer. Ce sont des ateliers qui se tiendront là pour le 18, là ce sera sur l'après-midi je crois.
9: Exactement, c'est à partir de 14h jusqu'à 16h30 au CPIE à Caylus. Donc on sera à la fois en salle pour un aspect un peu plus théorique et on pourra également sortir avec Gaëlle, donc l'animatrice du CPIE qui va encadrer le groupe pour vraiment mettre en pratique ce qu'on aura appris ou se questionner. Voilà, mais à l'extérieur, voilà. Quand on parle biodiversité, il faut aussi savoir observer et trouver des solutions sur place, quoi.
8: Quand on dit professionnel du tourisme, il y a plein de choses qui peuvent être mises en place à moindre frais, mais c'est plus dans l'explication, la sensibilité.
9: Il faut aussi savoir observer et trouver des solutions sur place, quoi.
8: Quand on dit professionnel du tourisme, il y a plein de choses qui peuvent être mises en place.

0: C'est un premier point. Et le deuxième point, c'est évidemment sensibiliser la clientèle à cette biodiversité. Pourquoi j'ai mis en place tel ou tel outil? Pourquoi j'ai laissé pousser ma pelouse pour accueillir les insectes, les papillons, les abeilles? Pourquoi j'ai mis un nichoir à chauve-souris? Enfin, c'est aussi leur expliquer qu'on est sur une zone sensible, qu'on a 3 zones Natura 2000 en Midi-Quercy, qui a une faune et une flore remarquable. Et en fait, si on leur dit jamais rien, ils peuvent pas non plus évoluer, nos clients. Donc c'est important de les embarquer dans cette démarche de changement. Changement par l'offre, mais aussi changement de comportement et du client. Et ça, c'est important de les intégrer dans la démarche. Donc ça passe par de la sensibilisation.
1: Et dans une offre hyper standardisée, hein, le tourisme, il est peut-être aussi temps de proposer une offre, une niche plus sensible, plus écologique. Ça permet de se démarquer dans l'offre qui est proposée sur un territoire.
0: Mais c'est même au-delà de la démarcation commerciale. C'est maintenant, c'est quasiment obligatoire. On sait que près de 80% des voyageurs souhaitent voyager de manière plus responsable et que le critère éco-responsable fait partie des 4 premiers critères de sélection de leurs vacances. Donc aujourd'hui, si on prend, c'est même au-delà du critère environnemental et de notre responsabilité collective pour la planète. Si on veut continuer à travailler dans le secteur touristique, il faut prendre le train, quoi. Il faut vraiment savoir répondre à cette. C'est pas une tendance, c'est aujourd'hui, c'est un comportement du visiteur, du touriste qui cherche à voyager un peu plus responsable. Donc, il va sélectionner son offre en fonction des critères qui sont plus éco-responsables, quoi. Donc ça, c'est vraiment aujourd'hui, si on essaye d'accompagner nos socio-professionnels, c'est aussi pour qu'on reste un territoire compétitif sur le marché du tourisme, parce qu'on a plein d'atouts dans ce sens. On a beaucoup d'acteurs engagés, on a beaucoup d'acteurs qui souhaitent s'engager, donc ça reste un argument. Évidemment, le PETR est très engagé dans la transition écologique depuis très longtemps, c'est son ADN, mais c'est aussi, et je pense que c'est important pour les professionnels de l'entendre, et c'est aussi un argument pour eux, hein, économique, puisque les visiteurs sont très sensibles à l'écologie aujourd'hui.
1: C'est pour ça que vous avez organisé donc ces éco-rendez-vous des pros. On le disait, le premier était autour de la thématique de l'eau, de l'économie d'eau et de son traitement. Là, c'est autour de la prise en compte de la biodiversité dans son activité et plus particulièrement de la sensibilisation de nos visiteurs à cette prise en compte. Les prochains, ce sera quoi, Corinne? Ce sera quand?
0: Alors, les prochains, on est sur l'autonomie alimentaire. Donc, celui-là, les prochains seront à l'automne. Donc là, on change de saison. On a fait 2 au printemps, 2 à l'automne. Le prochain sera sur l'autonomie alimentaire le 15 octobre. Et le 16 novembre, on sera sur les économies d'énergie. Donc là, on a essayé de proposer des ateliers complètement différents, mais qui répondent à notre travail de terrain avec les offices de tourisme qui ont identifié ces problématiques auprès de leurs professionnels. Donc ces 4 thématiques sont remontées des diagnostics qu'elles ont pu faire donc sur le terrain avec les professionnels. Donc sur les économies d'énergie, on est vraiment sur le volet comment je réduis mon empreinte carbone et ma facture énergétique, que ce soit sur du petit éco-jet jusqu'aux travaux de plus grande ampleur, mais il faut savoir qu'il y a quand même beaucoup, beaucoup de choses à faire avant de s'engager dans des travaux qui peuvent être très coûteux. Et ensuite, l'autonomie alimentaire, on est sur comment on valorise

0: Le terroir local en limitant les intermédiaires, donc on parle de circuits courts, mais aussi on parle de comment avec le changement climatique, les différences météorologiques, on va dire, tout ce qui fait que la production agricole ou même de notre petit potager peut être aléatoire en fonction de ça, il est important de travailler aussi sur la notion de réserve alimentaire. Donc, comment on travaille son jardin en permaculture, mais aussi comment on fait nos conserves, qu'est-ce que je peux proposer à ma clientèle, sachant que ils sont toujours très friands de tout ce qui est local, fait maison, ou même de son propre potager. Donc, on va aborder toutes ces notions-là. L'intégration des produits ultra locaux, moins de 20 km de chez soi, sans faire exploser les coûts, bien sûr, ça c'est important. Comment je fais pour aussi, si je peux mettre en place une production propre, comment je peux l'entretenir sans que cela soit une charge de travail insurmontable ou trop coûteuse, enfin voilà. Et comment toujours je communique auprès de ma clientèle sur cet engagement-là, comment je valorise aussi ce travail, cet engagement pour mon territoire, pour mon terroir, auprès de ma clientèle.
1: C'est pluriel et très pratico-pratique. Vous allez d'ailleurs proposer, le Pays Midi-Quercy, une boîte à outils, encore une fois, à destination des professionnels du tourisme sur le territoire, qui vont recenser les détails techniques, les conseils avisés de vos prestataires qui donnent ces éco-rendez-vous. Une boîte à outils qu'on pourra retrouver, encore une fois, sur votre site internet. Pour les ateliers, encore une fois, ils sont gratuits. Il faut s'y inscrire. Alors, pour celui du 18 mai, sur la prise en compte de la biodiversité dans son activité et la sensibilisation de cette prise en compte auprès de nos touristes. Ce sera sur inscription auprès du CPE, auprès de vous, du Pays Midi-Quercy. C'est encore une fois entièrement gratuit et à destination des professionnels du tourisme. Ce sont les éco-rendez-vous des pros que vous initiez, Corinne Trivisan, la chargée de communication du PETR.
0: Merci, Lisa.
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1: Pour la deuxième partie de ce MAG du Pays Midi-Quercy, on fait le détour par le marché de Montrécoux autour du contrat local de santé, autour particulièrement de la santé environnementale décryptée via une concertation citoyenne. Et donc, à Montrécoux, on retrouve Audrey Brouillet, chargée de la coordination de ce contrat local de santé. Vous l'avez croisé, Audrey.
3: Aujourd'hui, le contrat local de santé se balade est à Montrécoux, dans le cadre du parcours citoyen en santé environnementale. Et aujourd'hui, nous recevons
4: Elena
5: et Morgane.
3: Bonjour. Et merci à vous de vous prêter à ce jeu. Donc, petite question de départ, comme à chaque fois. Qu'est-ce que ça évoque pour vous, la santé environnementale ?
4: Pour moi, la santé environnementale, ça va être faire attention à l'environnement qui nous entoure, notamment aux déchets qu'on va trouver par terre. Et la santé environnementale, ça va être aussi faire attention à son corps, l'écouter et voilà.
3: Ok.
5: Et pour moi, c'est un petit peu pareil. Souvent, on parle de microplastique, de présence de microplastique dans l'eau, dans tout ce qui nous entoure, et de vraiment faire attention à tous les déchets qu'on a. Et aussi, pour moi, c'est aussi le bien-être au quotidien en nature, de profiter de la nature qui nous entoure.
3: Ok. Aujourd'hui, il y avait un atelier sur le soleil et la santé. Ça évoque quoi pour vous, cette thématique-là ?
4: Ouais, ça va être surtout faire attention à ce qu'on va... à la météo, au soleil, sur la peau, sur le corps, et aussi à l'alimentation, s'hydrater, ce genre de choses.
3: Ok, d'accord.
5: Et c'est vrai que moi j'ai du mal à mettre de la crème solaire parce que je sais qu'il y a des composants qui sont quand même très nocifs pour l'eau et la nature. Mais voilà, je fais quand même attention quand je vais sortir et comment me couvrir et surtout bien s'hydrater.
3: En fait, vous faites attention quand même aux composants. Oui. C'est des choses nouvelles pour vous ? C'est quelque chose que vous avez toujours... c'est des choses qui sont nées petit à petit, toutes ces préoccupations-là ?
4: En fait, on en parle de plus en plus aussi de certaines marques qui utilisent des composants qui ne sont pas bons pour la nature. Donc, on communique beaucoup plus sur ça. Donc, on est plus alerté aussi sur ça, sur ces sujets. Et puis après, oui, on fait beaucoup plus attention ces derniers temps, ouais, même si c'était quand même présent pour moi, en tout cas.
3: Ok.
5: C'est vrai que ça fait quelques années, même quand j'étais ado, je pense, on commençait à parler de même des méfaits de certains produits, même pour la peau, des produits, des shampoings, des choses comme ça. Les méfaits du parabène sur la peau et sur la planète. Et c'est vrai que petit à petit, en fait, c'est quelque chose, à force de lire là-dessus et de s'intéresser vraiment à la nature et à notre santé au quotidien, c'est quelque chose qu'on voit de plus en plus et on fait de plus en plus attention. Quoi.
3: Vous êtes assez jeune. Est-ce que vous pensez que votre génération, c'est quelque chose d'aussi important qu'on le dit aujourd'hui, de s'intéresser justement comme ça à la question de la santé, des allergies, etc., mais de l'environnement, de la protection de l'environnement. C'est quelque chose que vous trouvez partagé dans votre entourage,
4: Oui, moi je trouve quand même que c'est assez partagé. Ça s'est accentué avec notre génération, en tout cas, enfin la mienne. Et oui, on fait plus attention à rien que le fait de trier. On est beaucoup plus à l'écoute de notre corps, de notre santé mentale et psychique aussi. Oui, ça rentre beaucoup plus dans les mœurs, moi je trouve. Ouais.
3: Ok.
5: Je pense que c'est un petit peu plus présent, mais il y a encore beaucoup de gens qui disent qu'ils sont sensibles à l'environnement, mais qui ne trient pas forcément chez eux, ou qui ne trient pas quand ils sont à l'extérieur, ou qui ne prennent pas forcément des décisions qui sont bonnes pour leur santé. Donc je pense que ça, petit à petit, ça rentre un peu plus dans les mœurs, mais il y a encore énormément de communication à faire là-dessus, je pense.
3: Ben, merci beaucoup, mesdames, pour votre retour.
4: Merci à vous.
3: Bonne journée. Bonjour et merci de participer à ce podcast. Je vous laisse vous présenter.
6: Bonjour pour vous.
3: Si je vous dis santé environnementale, qu'est-ce que vous en pensez ?
6: Santé environnementale, donc je pense plutôt à tout ce qui va être lié à l'air, les composants qu'on a dans l'air.
3: Ouais, ok. Et justement... D'où vous vient cette idée ? C'est parce que c'est quelque chose que vous avez, je sais pas, appris, ou c'est quelque chose dont vous avez entendu parler, ou dont vous êtes soucieux ?
6: Pas forcément, c'est juste que j'ai lié l'environnement à l'air. Je me dis que tout le monde respire. Okay.
3: Et aujourd'hui, il y avait un atelier donc, avec Marie de La Passe. C'était sur le soleil et la santé. Quand il y a des chaleurs qui arrivent, etc., est-ce que vous faites attention à certaines choses ? Est-ce que vous vous protégez ou pas ?
6: Ça va dépendre si j'ai ma crème solaire avec moi, mais souvent, je ne fais pas forcément attention.
3: Est-ce que la crème solaire, vous l'utilisez dans votre quotidien ou quand vous allez à la plage ou quand vous sortez ?
6: À la plage. Okay. Forcément, si je dois aller dehors, me promener... pour des amis, etc., je vais pas utiliser la crème solaire.
3: Ok. Et est-ce que vous regardez les composants, par exemple, qu'il y a dans les...
6: Pas du tout.
3: Donc, quand vous les achetez, vous prenez la première ou vous regardez l'indice UV ?
6: Je vais prendre la crème solaire que ma mère me fournit, on va dire. Donc, je fais pas forcément attention.
3: Et justement, qu'est-ce que vous en pensez de ces composants qui, après, peuvent aller dans l'eau, se diffuser, qui sont pas forcément toujours très bons pour la santé ou la biodiversité
6: J'ai pas forcément connaissance de tous les composants.
3: Ouais.
6: Donc, pour l'instant, c'est pas quelque chose qui... Donc, je suis sensible, on va dire, qui me préoccupe.
3: Ouais.
6: Mais si je connais les composants, je pourrais peut-être m'adapter à choisir une crème solaire qui serait plus adaptée à moi et à l'environnement.
3: Ok. Et vous êtes jeune. C'est jeune. Est-ce que vous pensez que votre génération, elle est aussi plus attentive à la question de l'environnement et de la santé environnementale ou pas, ou c'est finalement pas forcément?
6: J'ai l'impression que pas forcément.
3: Okay.
6: Ça va dépendre de mon entourage. Je pense qu'il y a certaines personnes qui vont être plus soucieuses,
3: ouais.
6: Et d'autres qui vont, pour qui ça va pas forcément être intéressant, ou qui vont pas s'en prendre compte, etc.
3: D'accord. Donc c'est vraiment son rapport individuel aux choses.
6: En soi-même, je pense.
3: Très bien. Eh bien, merci beaucoup, Paolo.
6: Merci beaucoup.
3: Bonjour Marie Morel, alors aujourd'hui vous tenez un atelier à Mouricou. Dites-nous, qu'est-ce que c'est aujourd'hui? Quelle petite recette vous nous avez préparée?
7: Bonjour Audrey, eh bien oui, aujourd'hui en plus avec ce beau soleil, on évoque la thématique de la météo et de l'impact justement de la météo sur la santé. Donc un vaste sujet qui ouvre plein de discussions avec les habitants ce matin.
3: Ouh là là, qu'est-ce que c'est alléchant. Est-ce que vous pourriez nous en dire plus? Donc sur pratiquement, qu'est-ce qu'on est censé faire quand on est face au soleil? Qu'est-ce que vous nous conseillez de mettre? De la crème solaire, des lunettes de soleil, un chapeau?
7: Alors oui, alors en effet, ce qui évoque, ce qui est apparu ce matin quand je demandais justement aux gens à quoi ça faisait référence quand je leur dis santé et météo, très, très rapidement, le soleil, ça fait du bien au moral, on en profite, etc. Alors oui, voilà, une bonne dose de vitamine D, c'est toujours appréciable et bon pour la santé, mais en effet, quand on s'expose, il y a quand même des petits gestes, des petits réflexes en santé à mettre en place, se protéger. On peut utiliser de la crème solaire et c'est même recommandé en fonction de ce type de peau. On va aussi adapter l'indice de protection, mais surtout le premier réflexe, ça va être vraiment de se couvrir le corps, d'éviter de sortir aussi au moment de la journée où vraiment l'exposition et la chaleur est très importante, se couvrir la tête, faire attention aussi si on est amené à se baigner. À éviter les chocs thermiques, bien s'hydrater aussi, et puis en fonction de la qualité d'isolation de nos logements aussi, ça va être d'anticiper si on n'est pas à la maison la journée, penser à fermer les volets pour faire en sorte que la maison ne se charge pas de chaleur tout au long de la journée, que le soir vraiment ce soit peu propice au repos et au sommeil réparateur, et que voilà, vous puissiez bénéficier d'une certaine fraîcheur en rentrant. Et si on a dans son entourage des personnes qui sont isolées, seules, c'est de penser aussi à prendre de leurs nouvelles régulièrement pour éviter qu'il y ait des petits accidents
3: Et est-ce que dans les crèmes solaires, il y a des composants qu'il faudrait éviter, qui sont allergènes?
7: Alors oui, alors j'ai pas le détail de toutes les crèmes solaires, mais nous aussi, ce qu'on va conseiller, ça va être de vérifier la composition des crèmes solaires, puisque comme dans tout produit, les compositions peuvent être plus ou moins saines, et donc on peut retrouver parfois du parabène, des choses comme ça, donc bien faire attention. Et pourquoi pas utiliser une application qui justement accompagne, parce qu'on n'est pas obligé de tout connaître, on a des outils aujourd'hui à notre disposition pour vraiment pouvoir se faciliter la vie et prendre soin de sa santé de façon un petit peu plus simple. Et donc il y a une application qui s'appelle Insee Beauty qu'on peut utiliser pour justement savoir si la crème qu'on s'apprêtait à acheter ou à se mettre sur le corps est de bonne composition ou pas, ou s'il est préférable d'en choisir une autre.
3: D'accord. Quand est-ce qu'on vous retrouve, Marie, sur le marché de Mouricou?
7: Eh bien, ça reste à confirmer, mais sans doute au mois de juin, le vendredi 19 juin et le vendredi 26 juin. Ça pourrait être sympa, justement, sur une thématique bon été, bon réflexe, la baignade, le soleil, la protection, justement, d'aller un peu plus loin sur cette thématique-là et en s'approchant de l'été. Sur le 19 juin.
3: Et bien sûr, on vous retrouvera aussi sur les territoires de Quercy-Caussade et Quercy-Vert-Aveyron bientôt.
7: Merci.
3: À bientôt.
7: Beaucoup, Audrey.
1: Le contrat local de santé se balade sur le marché de Mouricou via une concertation citoyenne autour de la santé environnementale. En particulier, c'est Audrey Brouillet qui est chargée de la coordination de ce contrat local de santé. 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
1: Bonjour, bonjour à toutes et tous. La France face à son premier cas d'antivirus. Une croisiériste de retour hier soir a été déclarée positive, annonce ce matin de la ministre de la Santé, Stéphanie Rist, qui précise que son état s'est dégradé la nuit dernière. La patiente est hospitalisée à l'hôpital Bichat à Paris, comme les quatre autres Français qui étaient à bord du bateau, foyer de l'épidémie. Tous ont été testés négatifs, mais ils vont rester confinés au moins 15 jours. 22 autres cas contacts français ont aussi été identifiés. Et on compte donc maintenant 8 cas d'antivirus confirmés dans le monde. En France, une réunion sur le sujet est prévue dans l'après-midi autour du Premier ministre. Et aux Canaries, les dernières évacuations des passagers du navire se poursuivent jusqu'en fin de journée. Le MV Ondus reprendra ensuite la route vers les Pays-Bas. Dans le reste de l'actualité, 3 morts dans l'incendie d'un immeuble près de Lyon. 200 riverains ont été évacués. L'incendie, qui serait d'origine criminelle, s'est déclaré tôt ce matin à Décines-Charpieu. C'était dans un quartier déjà touché par plusieurs feux volontaires ces dernières semaines. Le début des réquisitions au procès de Nicolas Sarkozy. Jusqu'à mercredi, le parquet général va détailler toute son accusation dans l'affaire du financement libyen et requérir les peines pour les 10 accusés. En première instance, 7 ans de prison avaient été requis contre l'ancien président, finalement condamné à 5 ans d'emprisonnement. Ce procès en appel se termine début juin. Emmanuel Macron poursuit son déplacement en Afrique après l'Égypte et il est au Kenya depuis hier. Le chef de l'État participe aujourd'hui à un sommet franco-africain à Nairobi. Dans les médias, Emmanuel Macron a assuré que les Européens ne sont pas les prédateurs de ce siècle, visant notamment la logique prédatrice de la Chine. Et puis les trophées du foot français à suivre ce soir avec le PSG qui devrait triompher comme l'an dernier lors de la cérémonie. Ousmane Dembélé est de nouveau en lice pour le prix du meilleur joueur du championnat. Les trophées UNFP sont diffusés en clair sur Ligue 1 Plus à partir de 19h45. C'est la fin de ce flash. Bonne journée.
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1: Direction la rue de la République à Montauban, où la galerie Blandine Rock consacre son nouvel accrochage à Bernard Lachagnette. Originaire du Limousin, l'artiste invite les visiteurs à se plonger dans un monde plein de surprises. Poissons, pintades, barésilles, en peinture comme en sculpture, impossible de s'ennuyer. Une démarche artistique marquée par l'humour et les surprises, présentée par la galeriste Blandine Rock.
2: Bernard Lachagnette, c'est un artiste qui fait donc de la sculpture, puisqu'il fait des volumes donc en médium. Il fait donc la peinture sur toile, et il fait aussi du collage, du découpage. Nous avons un des livres d'artistes que vous voyez là, donc la sirène qui se balance au-dessus du livre d'artiste qui lui a été acheté par la Bibliothèque Nationale de France. C'était donc quelque chose de joyeux, un peu espiègle et coquin, parce qu'il y a des choses un petit peu coquines. Voilà, dans son notamment des bronzes, et notamment le fameux livre d'artiste là, où on va retrouver des petits dessins un petit peu coquins. Je vous montre les bronzes qui sont là posés sur l'étagère. Voilà, sur la commode. Bon, vous voyez là ici des oiseaux, des poissons. Et attention, je retourne. Et alors là, c'est plus du tout la même chose. Nous ne décrirons pas ça, bien sûr. Mais nous amenons vraiment, il faut venir voir ces petites merveilles qui sont de bronze avec une superbe patine. Et alors tous, bien sûr, ont un côté. Voilà, donc là, je suis gentille. Et là, eh bien, je suis un petit peu plus coquin. Donc vous voyez cet univers qui est gai, frais, qui se veut très printanier, qui fait plaisir dans ce monde où c'est pas tous les jours gai, surtout aujourd'hui. Voilà, les artistes sont là aussi pour nous faire rêver. Lui, c'est vraiment, c'est quand même la joie, c'est le bonheur, c'est la vie.
1: L'exposition de Bernard Lachagnette est visible jusqu'au 23 mai. Les visiteurs peuvent s'y rendre du mercredi au samedi de 10h à midi et de 14h à 18h. Rendez-vous à la galerie Blandine Rock au 42 rue de la République à Montauban.
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6: Salut, nous sommes Gilles Bouton des Blouses Noires et ravi de vous retrouver à toutes et à tous, si possible en pleine forme, après cette petite coupure forcée du 8 mai, mais bien agréable. J'espère que vous avez toutes et tous passé une excellente semaine et que ce nouveau week-end se passe pour le mieux. Comme chaque fin de semaine, ou presque, la grande et géniale folie des années 60 revient donc en pleine fureur sur CFM Montauban. Voici cette semaine la belle Play 60s de Pierrot. Dans la grande histoire du rock'n'roll des 60s, s'il fut une réalité incontestable à l'époque, c'est qu'en 1970, les fameux Who du guitariste Pete Townshend et du chanteur Roger Daltrey étaient un groupe au sommet de son arsenic, livrant à chacune de ses prestations fiévreuses un show inoubliable pour celles et ceux qui ont eu l'immense chance d'y assister à ce moment précis. Cette semaine donc, émission spéciale, cette fois-ci Pierrot vous propose une prestation quasi intégrale réalisée par le mythique Quatuor en en date du 7 juillet 1970 au Tanglewood Music Center de New York, Play 60s ou la quintessence musicale des années 60, place donc maintenant au superbe Who. Ces derniers sont alors au top de leur forme musicale et au summum de leur popularité.
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Bon les amis, nous venons donc pour ainsi dire d'écouter un live d'anthologie. Donc nous étions avec les excellents Who et cela se passait pour rappel au Tanglewood Music Center de New York le 7 juillet 1970. Je vous donne rendez-vous bien sûr pour ma part lundi après-midi à 13h pour la rediff de ce superbe document musical sur CFM Radio, bien sûr, ou bien comme d'habitude, la semaine prochaine dans le match des Coupins, notre grand rendez-vous également dédié intégralement à la grande musique des années 60. En attendant, prenez bien soin toutes et tous de vous. Salut les amis!

Il est 14h, bienvenue sur CFM Radio. Et oui, exceptionnellement, cette semaine, c'est Jérôme qui vous accompagne là pour ce début d'après-midi jusqu'à 16h. Bon réveil, peut-être si vous sortez de la sieste, oui, ça fait toujours du bien, peut-être de la faire entre midi et deux. Des fois, bon courage si vous repartez au boulot. On vous accompagne cet après-midi sur CFM Radio avec l'actu locale qui revient dans une vingtaine de minutes environ. Je vous en dirai plus d'ici quelques instants. Et puis, tranquillement aussi en musique, là, en ce début d'après-midi avec Jack Johnson, Maroon 5 dans quelques instants. Mais là, juste avant, c'est le duo Kyo et Nuit Incolore et cette reprise de Je cours.

single Héroïne de Maroon 5 à l'instant sur CFM Radio. Il est 14h13, bientôt là dans quelques secondes, et on retrouvera Perrine d'ici quelques instants pour le coup de projecteur de CFM Montauban. Elle nous amène du côté des galeries Blandine Rock à Montauban avec une expo à voir jusqu'au 23 mai. L'expo de l'artiste limousin Bernard Lachagnette. Elle nous en dira plus d'ici quelques minutes. Et puis d'ici là, c'est la musique qui va continuer. Zazie dans un instant avec Couleur. Ce sera suivi aussi de Kia Montauban avec une expo à voir jusqu'au 23 mai. L'expo de l'artiste limousin Bernard Lachagnette. Elle nous en dira plus d'ici quelques minutes. Et puis d'ici là, c'est la musique.

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0: Bienvenue si vous nous rejoignez sur SFM Radio cet après-midi. On se rapprochant tranquillement dès 14h30. On écoutera Joe Cocker suivi de 47 R. Là, ça arrive d'ici quelques minutes. Mais tout de suite, on retrouve Perrine pour l'actu locale. Et direction les galeries Blandine Rock à Montauban. Une expo à voir jusqu'au 23 mai. Elle nous en dit plus tout de suite, Perrine.
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2: Direction la rue de la République à Montauban où la galerie Blandine Rock consacre son nouvel accrochage à Bernard Lachaniette. Originaire du Limousin, l'artiste invite les visiteurs à se plonger dans un monde plein de surprises. Poissons, pintades, barésilles, en peinture comme en sculpture, impossible de s'ennuyer. Une démarche artistique marquée par l'humour et les surprises, présentée par la galeriste Blandine Rock.
3: Bernard Lachaniette, c'est un artiste qui fait donc de la sculpture, puisqu'il fait des volumes donc en médium. Il fait donc la peinture sur toile, et il fait aussi du collage, du découpage. Nous avons un des livres d'artiste que vous voyez là, donc la sirène qui se balance au-dessus du livre d'artiste qui lui a été acheté par la Bibliothèque Nationale de France. C'était donc quelque chose de joyeux, un peu espiègle et coquin, parce qu'il y a des choses un petit peu coquines. Voilà, dans son notamment des bronzes, et notamment le fameux livre d'artiste là, où on va retrouver des petits dessins un petit peu coquins. Je vous montre les bronzes qui sont là posés sur l'étagère. Voilà, sur la commode. Bon, là, vous voyez là ici des oiseaux, des poissons. Et attention, je retourne. Et alors là, c'est plus du tout la même chose. Nous ne décrirons pas ça, bien sûr, mais nous amenons vraiment. Il faut venir voir ces petites merveilles qui sont de bronze avec une superbe patine. Et alors, tous, bien sûr, un côté. Voilà, donc là, je suis gentille. Et là, eh bien, je suis un petit peu plus coquin. Donc, vous voyez cet univers qui est gai, frais, qui se veut très printanier, qui fait plaisir dans ce monde où c'est pas tous les jours gai, surtout aujourd'hui. Voilà, les artistes sont là aussi pour nous faire rêver. Lui, c'est vraiment, c'est quand même la joie, c'est le bonheur, c'est la vie.
2: L'exposition de Bernard Lachaniette est visible jusqu'au 23 mai. Les visiteurs peuvent s'y rendre du mercredi au samedi de 10h à midi et de 14h à 18h. Rendez-vous à la galerie Blandine Rock au 42 rue de la République à Montauban.
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0: 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On a dépassé les 14h40 et on va se retrouver d'ici quelques minutes pour l'actu locale direction les Monts de Lacône et le Prochero aussi pour le festival Maréotte, la 4e édition qui revient du 22 au 25 mai prochain. Voilà, ça se rapproche dans quelques semaines et c'est toujours bien important de bien lancer les hostilités donc avec une soirée festive pour l'ouverture le vendredi 22 mai à Lacône. On y retrouvera la fanfare des Goulamas et puis un gros concert de 2 heures aussi de l'artiste HK que vous connaissez peut-être notamment pour ses morceaux assez engagés, danser encore ou on lâche rien. On en saura plus sur cette soirée d'ouverture avec Marine Perroux, directrice de l'association Arpège et Trémolo qui organise le festival Maréotte. Céline Kravitz d'ici là avec Where Are We Running.
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0: Il est 14h45 et dans le prochain quart d'heure, c'est Harry Styles, American Girls, suivi de Sheryl Crow aussi, et puis l'artiste Rule. Très bonne écoute sur CFM Radio hein, cet après-midi. Je vous accompagne encore jusqu'à 16h. C'est Jérôme avec vous exceptionnellement pour cette semaine. Et la semaine prochaine, vous retrouverez Lisa, bien sûr, sur ses horaires habituels. Et puis là, tout de suite, c'est l'actu locale qu'on retrouve. Direction Les Monts de la Cône pour parler de la 4e édition du festival Marée Haute avec une soirée d'ouverture bien festive.
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0: La 4e édition du festival Marée Haute, c'est du 22 au 25 mai. De nombreuses animations, spectacles et concerts sur Les Monts de la Cône et le proche Hérault. Et une soirée d'ouverture très festive le vendredi 22 à la Cône avec la fanfare des Goulamas et l'artiste HK. Marine Perroux, directrice d'Arpège et Trémolo.
2: L'équipe d'Arpège, elle adore ce festival. Nous, ça nous a permis aussi de rencontrer un nouveau territoire. On est toujours super bien accueillis par les mairies, par les associations, les comités des fêtes. On est vraiment à chaque fois dans des villages et dans des villes qui sont magnifiques.
0: Le vendredi, on a donc déjà la fanfare des Goulamas.
2: Mais ça, c'est une fanfare plutôt locale qu'on a avait déjà reçu sur la première édition. Le côté fanfare, donc on va retrouver donc chez Auberti le vendredi 22 mai là, en ouverture du festival, donc en mode apéro-concert. Ils ont aussi la formule donc groupe sur scène à Murat en première partie de Marcel et son orchestre le samedi. Donc ils reprennent des chansons très festives que tout le monde connaît.
0: Déambulation donc dans la Cône, en fait, c'est à partir de 19h, hein, c'est ça?
2: Alors d'abord c'est chez Auberti, ensuite ils vont se rendre du côté de la place de l'église à la Cône pour retrouver l'espace de concert où on retrouvera HK à 21h. Et donc juste avant HK, pendant une petite demi-heure, trois quarts d'heure, ils vont animer aussi pendant que les gens mangent, parce que bien sûr sur chaque lieu il y a de la restauration qui est proposée par les associations locales, par les comités des fêtes, par le tennis notamment à la Cône. Et ensuite on retrouvera HK qui s'est fait quand même pas mal connaître, surtout avec son tube pendant le Covid, la Danser Encore. C'est un chanteur révolutionnaire, il fait passer des messages très forts, très engagés. On le retrouve sur plein d'événements très engagés, que ce soit la fête de l'humain. Donc on est très content de l'accueillir sur ce festival, puisque c'est quand même un artiste qui va très bien avec le côté un petit peu militant, engagé, décalé que peut proposer Marée Haute.
0: Plus d'infos sur la programmation complète sur le site festivalmareehaute.net.
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C'était Harry Styles sur CFM Radio. Et puis ça vient de tomber là à l'instant. Je vous en parlais il y a quelques minutes du festival Marée Haute. 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Et en attendant vos appels, c'est Sheryl Crow, First Cut is the Deepest.

Empire of the Sun, The Feeling You Get. Il est 15h11 et c'est toujours avec Jérôme cet après-midi sur CFM Radio jusqu'à 16h. On va retrouver Gilles tout à l'heure de 16h jusqu'à 18h, mais aussi dans le coup de projecteur de CFM Cahors, là dans une petite dizaine de minutes. Direction le Lot donc pour parler de l'association des donneurs de voix qui permet notamment à la bibliothèque sonore du Lot d'avoir accès gratuitement à des livres audio aux personnes en coup de projecteur de CFM Cahors, là dans une petite dizaine de minutes. Direction le Lot donc pour parler de l'association des donneurs de voix qui permet notamment à la bibliothèque

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0: cinéma de Dynamite Shakers. 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Restez bien à l'écoute et je vous retrouverai pour ça aussi demain et toute la semaine, tous les matins de 7h jusqu'à 10h. 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Et puis c'est Nada Surf qui arrive là d'ici quelques minutes, suivi de Green Day. Voilà, on reste dans le rock des années 90, celui qu'on aime. Et puis on retrouvera aussi Rémi d'ici quelques instants. Cette semaine dans l'émission PCV, il nous fait découvrir l'artiste Volo et son dernier album Mine de Rien. Donc à découvrir hein, toute cette semaine. On parlera notamment de Je Respire, voilà, sur l'émission de cet après-midi. Mais là tout de suite, c'est l'actu locale avec Gilles de CFM Cahors pour parler de la bibliothèque sonore du Lot et des livres audio qu'elle propose.
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2: Permettre aux non-voyants de lire, c'est l'objectif de l'association des donneurs de voix qui réunit environ 115 bibliothèques sonores en France, dont une dans le Lot à Cahors qui est ouverte depuis une trentaine d'années. L'objectif est de permettre à des non-voyants ou des malvoyants de renouer avec le plaisir de lire. Madame Christiane Lorrain, présidente de la bibliothèque sonore de Cahors.
3: La mission première des bibliothèques sonores, c'est de procurer de la lecture sous forme de texte à écouter aux personnes qui ont des troubles visuels ou des troubles psychiques, et aussi aux enfants qui ont des troubles 10. Ce sont des enfants qui ont des problèmes d'apprentissage. Écouter les textes va leur permettre de rester au même niveau que le reste de la classe en intégrant par les oreilles ce qu'ils auraient des difficultés à lire. Les personnes bénéficiaires n'ont pas de cotisation à acquitter. Tout est gratuit à la gratuité postale. Sur le site de Cahors, nous avons environ 4000 documents sur CD. Et les personnes ont aussi la possibilité de télécharger. On demande une attestation médicale qui justifie effectivement que la personne est handicapée visuellement pour le respecter la législation en vigueur sur le droit d'auteur. Ça fonctionne vraiment comme une bibliothèque. On offre un très grand panel de textes. On a des audiolecteurs qui nous demandent de faire la lecture d'un livre qui n'existe pas au catalogue parce qu'il est trop spécifique. Donc oui, on fait de la lecture à la demande pour un salon du livre. La prochaine date, ce sera effectivement à la Bastide Marnac au mois d'avril. C'est aussi d'être partenaire de la médiathèque du Grand Cahors et de la mairie de Cahors et des événements autour du handicap.
2: La bibliothèque sonore de Cahors de l'association des donneurs de voix est située à l'espace Clément Marot, place Bessières à Cahors, avec une permanence le mercredi de 13h30 à 17h. Pour tout renseignement complémentaire, 46c@advbs.fr.
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0: On se trouvera un endroit de Grégoire. Il est 15h35, bientôt, dans quelques instants. Et on reste dans la chanson française tout de suite. Et c'est Rémi dans l'émission PCV qui nous propose cette semaine de découvrir l'album Mine de rien de l'artiste Volo.
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0: Cette semaine, je vous propose de partir à la découverte de Mine de rien. C'est le titre du 7e album de Volo. Volo, ce duo composé de Fredo et Olivier, les deux frangins Volovitch, qui ont trouvé le patronyme de leur duo sur une vieille affiche de leur paternel. Il nous racontera ça, Fredo, puisque c'est lui qui va être notre invité toute cette semaine. Il nous racontera ça dans les conversations que l'on va avoir toute cette semaine. On parlera de ce parcours, 20 ans de carrière en tant que Volo, mine de rien, et même 25 ans en tant que musicien, ça vous l'entendrez encore une fois dans nos conversations qu'on va avoir. PCV, c'est à 11h30, 15h30, 17h50, tous les jours de la semaine, et puis c'est en podcast après sur cfmradio.fr. Donc ne ratez pas notre premier entretien avec Fredo Volo, tout à l'heure, donc à 17h50.
2: Et... C'est vrai.

Je respire, extrait de l'album Mine de rien de Volo. 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Ne ratez pas notre premier entretien avec lui tout à l'heure à 17h50.

0: Duran Duran, Ordinary World. Il est 15h43. D'ici quelques instants, on va retrouver David de CFM Villefranche, direction l'Aveyron. On va parler de l'ADI, l'association pour le droit à l'initiative économique, qui recherche des bénévoles. Mais d'ici là, ce sera l'Erita Mitsuko. Là, c'est dans quelques petites minutes avec Don't Forget the Night.
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0: ça fait toujours du bien de réécouter Lerita Mitsuko à l'instant sur CFM Radio. The Long Blonde, ça arrive très vite avec le single Weekend Without Makeup. Mais tout de suite, c'est l'actu locale. Direction l'Aveyron avec David de CFM Villefranche qui nous parle de l'association pour le droit à l'initiative économique.
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2: Lundi, l'Association pour le droit à l'initiative économique est un réseau de spécialistes qui, depuis 35 ans, propose un accompagnement et des financements pour les créateurs d'entreprises, notamment ceux qui sont éloignés des circuits traditionnels. L'ADI, c'est près de 200 agences et de nombreux salariés et des bénévoles qui participent à soutenir les entrepreneurs à chaque étape de leur parcours. Ophélie Eliès, directrice territoriale adjointe pour le nord de l'Occitanie.
3: Oui, l'ADI, c'est une association qui défend l'idée qu'on peut tous devenir entrepreneur à condition d'avoir accès au crédit et un accompagnement adapté à sa situation. Donc on cherche des bénévoles très régulièrement, à la fois pour accompagner les entrepreneurs qu'on finance dans différents volets de leur vie professionnelle, mais aussi pour donner un coup de main sur la communication de l'association, sur la communication des entrepreneurs, la présence en ligne. Il y a énormément de sujets, hein. Ça peut être aussi d'aider nous à organiser des événements locaux, à donner un coup de main très ponctuel administratif, parce qu'on a comme toute structure aussi parfois besoin d'archiver, de ranger nos dossiers.
2: Pas besoin d'être expert en création d'entreprise, c'est ce qu'on entend.
3: Pas forcément, en vrai, les bénévoles qui viennent nous voir ont tous des parcours très différents. Il y a des anciens entrepreneurs, en effet, il y a des anciens du milieu bancaire ou du milieu de la création d'entreprise. On a aussi des médiateurs de justice, des comptables, des femmes au foyer, des formateurs. Je pense à des personnes qui n'étaient mais alors dans des sujets absolument différents et qui ont juste envie de donner un petit coup de main. L'écoute, la pédagogie et l'envie quand même d'aller un peu sur ce sujet-là, ça peut suffire pour donner un petit coup de main au quotidien à notre structure ou aux entrepreneurs qui sont autour de nous tous les jours.
2: Que vous ayez une expérience à partager, un savoir-faire ou simplement l'envie de donner un coup de pouce tout au long de l'année, l'ADI, l'Association pour le droit à l'initiative économique, recherche des bénévoles.
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0: The Long Blonde, c'est tout pour moi cet après-midi. Je vous retrouverai dès demain matin, dès 7h et jusqu'à 10h et plus toute cette semaine aussi à la place de Lisa. En attendant son retour la semaine prochaine, donc de 14h à 16h donc sur CFM Radio, exceptionnellement pour vous accompagner aussi dans le début d'après-midi. Passez une excellente journée. C'est Gilles, là, que l'on retrouve dans quelques instants à 16h. Et puis d'ici là, bien sûr, du son tout de suite avec Luzaint, Love Bites Back. Très belle journée sur CFM Radio.
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2: Gilles avec vous, il est 16h. Bienvenue sur CFM Radio.
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2: Comme ça fait du bien un week-end de 3 jours, et bien vous savez quoi, bien cette semaine à nouveau sera aussi courte que la précédente, puisque jeudi c'est férié, c'est la Pentecôte, et puis certains d'entre vous feront le pont vendredi. Donc ça paraît une semaine un peu courte. La vie est belle, vous trouvez pas? Olivia Dean, Nice to Each Other sur CFM Radio. Bienvenue avec nous.

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1: Accompagner, écouter et reconstruire des parcours de vie, eh bien c'est le prochain sujet du coup de projecteur qui devrait suivre dans quelques minutes, qui nous vient de CFM Rodez dans l'Aveyron. On en discutera après Christophe Maé et Francis Cabrel, la boutique des rêves sur CFM Radio. À l'abri des...

0: Est-ce que vous avez reconnu le son de Lucas Graham?
1: Bravo, Wish You Were Here sur CFM Radio.
0: Dans quelques minutes maintenant, eh bien, on parlera de travail qui repose sur l'écoute, sur l'accompagnement éducatif et la réinsertion en lien avec les familles, les écoles et les partenaires sociaux. C'est Delphine Louge, qui est éducatrice à la protection judiciaire de la jeunesse, qui sera au micro de David Dumont de CFM Rodez. Belle après-midi sur CFM Radio.
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0: C'était Gervaise avec ce titre Fame sur CFM Radio. C'est le moment de retrouver Delphine Louge, qui est éducatrice à la protection judiciaire de la jeunesse. Elle est au micro de David Dumont de CFM Rodez.
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2: Le suicide d'une collègue il y a quelques mois a fortement marqué les esprits chez les personnels de la protection judiciaire de la jeunesse de l'Aveyron et du Tarn, qui se sont mobilisés jeudi à l'occasion d'une journée de grève à l'appel de plusieurs syndicats. Delphine Bouge, co-secrétaire CGT de la protection judiciaire de la jeunesse pour le Tarn.
3: On dénonce en effet des manques de moyens humains sur le territoire Tarn-Aveyron, avec un épuisement professionnel de l'ensemble des fonctions et à ce à toutes les échelles du territoire, hein. Des arrêts maladie en cascade.
2: Ces difficultés que vous rencontrez, elles sont dues à quoi? Une augmentation de la charge de travail, un nombre de dossiers plus important et on est autant et puis bon bah voilà, on n'y arrive plus, ou c'est d'autres...
3: C'est contextuel en effet à une charge de travail qui augmente, à une réforme en fait qui est entrée en vigueur et qui a complètement modifié notre rythme de travail, là où avant on avait du temps éducatif pour accompagner les jeunes, leur permettre une évolution. Aujourd'hui, les mesures arrivent en cascade. Des jeunes ont parfois 4-5 mesures, des jugements et des audiences qui arrivent tous les 3 mois, tous les 6 mois, voilà, et qui empêchent en fait la pensée de se poser, qui empêchent de prendre le temps. Ce qui est accentué ici par les délais de route en fait, sur le territoire aveyronnais, qui est un grand territoire, avec des agents qui partent tôt, qui rentrent tard, qui, ce qu'ils ne font pas sur leur temps de travail, le font à la maison. Voilà. Donc on dénonce tout ça, on dénonce une incapacité pour notre administration en fait, de prendre en compte la santé de leur personnel et puis d'en arriver au drame qu'on a connu le 30 octobre.
2: Et cette mobilisation jeudi à Rodez à l'occasion de la venue d'un haut fonctionnaire de Paris a conduit à des échanges mais sans proposition concrète du ministère de la Justice.
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On vient de m'offrir un chocolat, je vois encore la bouche pleine. Gang Crooks, What It Back sur CFM Radio. Merci pour le chocolat. Dites-moi, est-ce que vous connaissez les bibliothèques sonores en France? Vous voyez, ce sont des endroits où les voix rendent la lecture accessible à tous. Hein, pour tous ceux qui ne peuvent plus lire, eh bien ces voix-là, elles permettent d'écouter un livre. On en parle dans quelques instants avec la présidente Christiane Lorrain, qui est la présidente de la bibliothèque sonore du Lot. Allez, j'en dis plus long tout à l'heure après Blur et Swarm sur CFM Radio.

0: Allez, je vous ai parlé tout à l'heure de la bibliothèque sonore du Lot. Eh bien, je reviens sur le sujet parce que c'est un endroit qui offre gratuitement des livres, vous le savez, des livres audio aux personnes empêchées de lire. Et puis, grâce à des bénévoles lecteurs et techniciens engagés, eh bien, cet endroit permet de l'accès à la culture et au plaisir des mots pour tous en favorisant autonomie et lien social. Voilà un bel endroit. Dans le Lot, c'est une structure locale qui s'appelle l'Association des donneurs de voix, active notamment autour de Cahors et qui recherche actuellement des nouveaux bénévoles. On en parle dans quelques minutes avec Christiane Laurin, qui est la présidente de la bibliothèque sonore du Lot. Bel après-midi sur CFM Radio.
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0: Ah, je vous imagine la déambuler sur ce titre de Phoenix Tonight sur CFM Radio. Elle s'appelle Christiane Laurin, elle est présidente de la bibliothèque sonore du Lot. Elle est au micro de CFM Cahors.
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2: Permettre aux non-voyants de lire, c'est l'objectif de l'association des donneurs de voix qui réunit environ 115 bibliothèques sonores en France, dont une dans le Lot à Cahors qui est ouverte depuis une trentaine d'années. L'objectif est de permettre à des non-voyants ou des malvoyants de renouer avec le plaisir de lire. Madame Christiane Laurin, présidente de la bibliothèque sonore de Cahors.
3: La mission première des bibliothèques sonores, c'est de procurer de la lecture sous forme de textes à écouter aux personnes qui ont des troubles visuels ou des troubles psychique et aussi aux enfants qui ont des troubles 10. Ce sont des enfants qui ont des problèmes d'apprentissage. Écouter les textes va leur permettre de rester au même niveau que le reste de la classe en intégrant par les oreilles ce qu'ils auraient des difficultés à lire. Les personnes bénéficiaires n'ont pas de cotisation à acquitter. Tout est gratuit à la gratuité postale. Sur le site de Cahors, nous avons environ 4000 documents sur CD et les personnes ont aussi la possibilité de télécharger. On demande une attestation médicale qui justifie effectivement que la personne est handicapée visuellement pour le respecter la législation en vigueur sur le droit d'auteur. Ça fonctionne vraiment comme une bibliothèque. On offre un très grand panel de textes. On a des audiolecteurs qui nous demandent de faire la lecture d'un livre qui n'existe pas au catalogue parce qu'il est trop spécifique. Donc oui, on fait de la lecture à la demande pour un salon du livre. La prochaine date, ce sera effectivement à la Bastide Marnac au mois d'avril. C'est aussi d'être partenaire de la médiathèque du Grand Cahors et de la mairie de Cahors et des événements autour du handicap.
2: La bibliothèque sonore de Cahors de l'association des donneurs de voix est située à l'espace Clément Marot, place Bessières à Cahors, avec une permanence le mercredi de 13h30 à 17h. Pour tout renseignement complémentaire, 46c@advbs.fr.
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Voilà comment on voyage sur CFM Radio en écoutant de la musique comme ça, notamment de Cardigans qui s'appelle Love Fool, une musique qui a traversé des générations. Moi, j'aime beaucoup. Dans 7 minutes, c'est votre flash de fin de journée. Puis ensuite, on se retrouvera pour la seconde partie de l'émission. Tiens, je vous parlerai d'un festival, le festival Marée Haute qui se déroulera prochainement sur les hauteurs de la Cône. Pour le moment, musique et on se retrouvera un petit peu plus tard.

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1: L'actu de 17h avec Elsa Ruau.
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1: Bonsoir Elsa.
3: Bonsoir à tous. Réunion de crise en cours à Matignon. Après un premier cas d'antivirus en France, le Premier ministre fait le point sur la situation. Sébastien Lecornu doit aussi recevoir des épidémiologistes dans la soirée, selon les informations de plusieurs médias. De son côté, l'Espagne assure avoir pris toutes les mesures nécessaires pour éviter la propagation de l'antivirus. En plus de la française, un voyageur américain rapatrié du bateau de croisière hier a aussi été testé positif à son retour. Au total, 8 cas d'antivirus sont maintenant confirmés dans le monde. Santé encore, et le programme national de dépistage du cancer du poumon se déploie à partir d'aujourd'hui. Nommé Impulsion, il est lancé dans 5 régions pilotes pour détecter plus tôt les cancers chez les personnes à risque. Il a été développé et testé à Nice, où 900 personnes ont pu être dépistées en 2 ans. Le parcours, qui associe notamment scanner thoracique et test respiratoire, s'adresse aux plus de 50 ans, fumeurs ou anciens fumeurs. Dans l'actu également, 6 féminicides depuis début mai en France, 36 depuis le début de l'année. La Fondation des femmes s'alarme sur ce terrible bilan et appelle l'État à agir. Sur Instagram, elle rappelle que les moyens aux associations féministes ont baissé depuis 2 ans. La Fondation des femmes note aussi que 3 enfants ont été tués par leur père pendant le week-end dans un contexte de séparation. Michael Young, victime d'un homejacking. Les faits ont eu lieu ce matin à son domicile dans les Bouches-du-Rhône. L'acteur et sa compagne, victime de 2 individus cagoulés et gantés. Leurs 2 enfants étaient aussi présents dans la maison. Le parquet d'Aix-en-Provence indique qu'une enquête pour extorsion avec armes en bande organisée est en cours. Et puis le foot, et il n'y aura finalement pas de fan zone à Paris pour la finale de la Ligue des Champions avec le PSG le 30 mai. Le maire de Paris, Emmanuel Grégoire, y était favorable, mais la préfecture de police n'a pas donné son accord. En cause, l'organisation de nombreux autres événements le même jour dans la capitale, notamment un concert d'Aya Nakamura au Stade de France, un autre du rappeur Damso et le tournoi de Roland-Garros. Bonne fin d'après-midi.
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chaque fois qu'on écoute Louisa, on penche aux coquillages, à la plage, au ciel bleu. Ça sent les vacances à Louisa, jet lag sur CFM Radio. Une vague musicale et festive va déferler bientôt sur les monts de la côte. Ce sera du 22 au 25 mai, dans plusieurs villages voisins de la montagne tarnaise et de la zone limitrophe de l'Hérault. On en parle après. Georges Ezra, ça vous tente? Anyone for you sur CFM Radio.

0: Merci de partager ce moment avec nous sur CFM Radio. Je vous l'ai dit, du 22 au 25 mai prochain, le Festival Maréhaute hein, va transformer le territoire du Haut-Languedoc en scène à ciel ouvert, puisqu'il y aura des concerts, des théâtres de rue, des randonnées, il y aura des expériences culinaires, moi j'adore, qui vont se mêler comme ça à une programmation électrique où se croisent artistes reconnus et puis des découvertes. L'événement joue donc la carte de la convivialité et de l'immersion entre musique, nature et partage. Voilà, le Festival Maréhaute, c'est du 22 au 25 mai en Haut-Languedoc, sur les monts Lacaux, entre autres. On se retrouve dans quelques instants avec le boss Bruce Springsteen sur CFM Radio.
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chanson s'appelle Ride Lonesome. C'était Beck sur CFM Radio. Tiens, maintenant, on va mettre nos amis aveyronnais à l'honneur avec le village de la Salvetta Perales qui accueille un festival d'art de rue. Ce sera du 22 au 24 mai. Un festival qui mêle théâtre, concerts et animations participatives. Bien sûr, une ambiance conviviale, évidemment, avec des artistes, des habitants qui s'investissent vraiment dans un espace public pour proposer des formes libres, accessibles et festives. J'en ai trop dit. Bref, le festival La Salvetta en rue libre, c'est du 22 au 24 mai à La Salvetta Perales dans l'Aveyron. On poursuit en musique et on se retrouve un petit peu plus tard sur CFM Radio.

0: Police avec le titre phare certainement de son répertoire, un des titres phares parce qu'il y en a tellement, Every Breath You Take sur CFM Radio. Dans 25 minutes vous retrouvez votre flash de 18h avec Elsa Rouault, puis après bien sûr votre mag d'actualité locale. Vous choisissez le secteur qui vous intéresse, le Lot, le Tarn-et-Garonne, le Tarn et l'Aveyron, et puis c'est pas grave, si vous n'avez pas le temps vous pouvez toujours écouter les podcasts sur le site de cfmradio.fr. Dans un bon quart d'heure on retrouvera Rémi Torella pour l'album de la semaine, et cette semaine c'est Fredo Volo du duo Volo qui le reçoit à son micro.
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Michael Jackson, Spoof Criminal sur CFM Radio. Dans 7 minutes, c'est Fredo Volo qui sera au micro de Rémi Torella pour l'album de la semaine. Fredo Volo du duo Volo qui signe pour les 20 ans de carrière leur 7e album studio. Mini Web, belle fin d'après-midi sur CFM Radio.

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4: Allô, Fredo, bonjour.
1: Bonjour.
4: Fredo Volo, des frères Volovic, qui forment le duo Volo, tout simplement, et qui signent pour cette année, pour les 20 ans de carrière de Volo, le 7e album déjà, hein, c'est ça?
1: On est sur le 7e album en studio, et on en a un peu plus si on compte des albums live ou des bonus acoustiques.
4: 20 ans, c'est l'heure du bilan. Mine de rien, c'est le titre de l'album, mine de rien.
1: Oui, c'est le titre d'une chanson aussi qui compose cet album. Et voilà, on n'a pas changé notre méthode. Le nom de nos albums sont toujours issus d'un des titres de l'album qu'il compose. Quelle phrase compliquée. Mais voilà, et la chanson Mine de rien parle de notre parcours en toute humilité dans ce milieu de la chanson à texte où voilà, on fait le constat avec le frangin que sans avoir connu d'énormes succès commerciaux ou publics ou médiatiques, mine de rien, on est toujours là et content d'être là.
4: Oui, c'est ça, vous avez fait votre petit bonhomme de chemin dans ce milieu quand même qui existe, hein, qui est parallèle, qu'on voit, y a pas que vous qu'on voit jamais à la télé, mais qui est un milieu qui existe, voilà, il y a un milieu, il faut le savoir, il y a un milieu de la chanson à texte, chanson française, qui passe pas beaucoup à la radio, passe pas beaucoup à la télé, mais qui est bel et bien présent, sur les festivals notamment, hein, des salles de concert.
1: Voilà, c'est ça, sur la tournée, et puis grâce à des productions, pour de tournées ou notre maison de disques Atom, voilà, des productions indépendantes avec qui le boulot est souvent collégial, artisanal, et avec des vues artistiques plus que des vues financières.
4: Mine de rien, ça fonctionne encore au bout de 20 ans. Le duo Volo, on l'écoute ce titre et puis on se dit à demain.
1: Eh bien, demain, merci beaucoup.
4: Salut.

0: Georges.
1: Extrait de l'album Mine de rien de Volo. On retrouve Fredo Volo demain dans PCV.
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1: 18h, le flash Elsa Ruo. Bonsoir Elsa.
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3: Bonsoir à tous. À la une, le premier cas d'antivirus en France. Une femme qui se trouvait à bord du bateau de croisière et dont l'état s'est dégradé la nuit dernière. 4 autres Français rapatriés également hier sont pour l'heure négatifs mais sous haute surveillance. Une réunion s'est tenue cet après-midi à Matignon pour faire le point sur la situation. Et selon le docteur Robert Sebag, grâce notamment aux enseignements de l'épidémie de Covid, le protocole pour lutter contre l'antivirus est déjà bien connu.
4: Pendant ce temps, les gens sont en très bonne santé puis ils peuvent effectivement avoir des symptômes. Raison pour laquelle là, les personnes qui sont arrivées, qui étaient des personnes contact, ils sont d'abord à l'hôpital et ensuite on va les suivre en isolement pendant 40 jours pour être sûr qu'il n'y ait pas de contamination. Donc ça impose, si vous voulez, un certain nombre de règles et c'est ce qui est en train d'être fait.
5: D'abord, on va tester la positivité, la souche du virus et puis on va les mettre en isolement. Hein. Et ces gens-là, il faut les surveiller de près, surveiller leur entourage, effectivement respecter l'isolement et puis surtout les surveiller, hein, voir l'évolution des symptômes.
3: Et on compte aussi 22 Français cas contact, ceux qui ont voyagé à bord d'un avion où se trouvaient des croisiéristes infectés. Ils sont appelés à s'isoler. Dans l'actu également, cette fusillade à Nice cet après-midi, elle a fait 2 morts et 6 blessés, dont 3 graves. Des coups de feu en pleine rue, quartier des Moulins. Il avait déjà connu plusieurs incidents dans ces derniers jours. Le préfet indique que l'ensemble des services de police sont mobilisés pour retrouver les auteurs actuellement en fuite. Nicolas Sarkozy doit être déclaré coupable d'association de malfaiteurs. Ce sont les réquisitions du parquet au procès en appel du financement libyen de sa campagne de 2007. L'ancien président avait déjà été condamné pour ces faits en première instance à 5 ans de prison ferme. Le réquisitoire va se poursuivre jusqu'à mercredi avec les peines requises pour chacun des 10 accusés. Et puis place au trophée du foot français ce soir avec un favori, le même que l'an dernier, le PSG. En plus du trophée de meilleur joueur ou de meilleure joueuse, on suivra aussi celui du meilleur espoir, du meilleur entraîneur ou encore du meilleur gardien de la saison. Voilà pour l'info. Bonne fin de journée.
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11: Le MAG du pays Midi-Quercy, une émission soutenue par le programme européen Leader et réalisée à CFM Caylus. Bonjour à toutes et à tous et merci d'être avec nous dans ce MAG du pays Midi-Quercy. On vous parlera santé environnementale aujourd'hui, la santé environnementale décryptée avec le contrat local de santé qui initie des ateliers et des rencontres à Montricou en partenariat avec le CPIE Quercy-Garonne et la PASS 82 dans le cadre d'une concertation citoyenne. On sera donc sur le marché de Montricou et on vous demandera qu'est-ce que vous pensez du soleil et de ses effets sur la santé. Mais avant ça, en première partie de ce MAG du pays Midi-Quercy, on vous parle de la stratégie de tourisme durable qu'a mis en place le PETR, les éco-rendez-vous des pros le 18 prochain. Ce sera avec le CPIE Quercy-Garonne de Caylus pour un atelier à destination des professionnels du tourisme autour de la prise en compte de la biodiversité dans son activité. Pour nous présenter tout le programme de cette journée du 18, Corinne Trévisan, la chargée de com du PETR. Bonjour Corinne.
12: Bonjour Linda.
11: On va parler donc prise en compte de la biodiversité, on va parler sensibilisation aussi pour les touristes de passage. Mais avant ça, est-ce qu'on peut recontextualiser dans quelles circonstances est-ce que vous avez lancé ces éco-rendez-vous des pros, puisque celui-là, c'est le deuxième. Il y avait même eu une rencontre avec le Shift Project pour lancer les éco-rendez-vous des pros.
12: Exactement. Ces actions, nous les avons lancées en partenariat avec les offices de tourisme du territoire Midi-Quercy, à savoir l'office de tourisme du Quercy Vert Aveyron, avec Bruniquel et Montclar, l'office de tourisme du Quercy Caussadé avec Caussade et Montpezat, et l'office de tourisme Causse et Gorges de l'Aveyron avec Caylus et Saint-Antonin-Nobleval. Donc on travaille ensemble sur une stratégie de développement d'un tourisme plus durable, plus vertueux. Et pour cela, nous leur proposons différents rendez-vous pour les aider à trouver les meilleurs outils, les meilleures solutions à leurs problématiques ou à leur envie d'aller plus loin en termes de transition écologique. Et effectivement, cette stratégie a débuté en 2025 avec une série d'ateliers qu'on avait proposés aux professionnels pour construire un plan d'action. Et ce plan d'action, on l'a mis en place à partir de 2026. On a commencé par inviter les membres du Shift Project pour recontextualiser la transition écologique, le changement climatique, donner les bases un peu de cette transition, pourquoi il est important que les acteurs du tourisme s'engagent vers un changement. Et là, nous continuons par une série d'ateliers beaucoup plus pratiques, beaucoup plus concrets, pour donner des solutions, des outils plus personnalisés au cas de chacun. Donc on vient de terminer un premier atelier qui s'est passé le 20 avril sur la gestion de l'eau dans son activité touristique. Et le prochain donc sera le 18 mai sur la prise en compte de la biodiversité dans son activité. Voilà, et tous ces ateliers, donc les quatre ateliers qu'on organise cette année 2026, sont animés par le CPIE Quercy-Garonne. Voilà.
11: Ce sont des ateliers entièrement gratuits à destination donc des professionnels du tourisme qui n'ont qu'à s'inscrire auprès du CPIE ou bien du site du pays Midi-Quercy pour y participer. Ce sont des ateliers qui se tiendront là pour le 18, là ce sera sur l'après-midi je crois.
12: Exactement, c'est à partir de 14h jusqu'à 16h30 au CPIE à Caylus. Donc on sera à la fois en salle pour un aspect un peu plus théorique et on pourra également sortir avec Gaëlle, donc l'animatrice du CPIE qui va encadrer le groupe pour vraiment mettre en pratique ce qu'on aura appris ou se questionner. Voilà, mais à l'extérieur, voilà. Quand on parle biodiversité, il faut aussi savoir observer et trouver des solutions sur place, quoi.
11: Quand on dit professionnel du tourisme, il y a plein de choses qui peuvent être mises en place à moindre frais, mais c'est plus dans l'explication, la sensibilisation peut-être des touristes qui vont venir qu'il va falloir être pratico-pratique.
12: Exactement. On s'adresse à tous les acteurs du tourisme, que ce soit des hébergeurs, des prestataires d'activités, des restaurateurs, de manière très large. Et effectivement, on parle d'intégration dans un premier temps. Comment j'intègre la biodiversité dans mon activité? Ça, c'est un premier point. Et le deuxième point, c'est évidemment sensibiliser la clientèle à cette biodiversité. Pourquoi j'ai mis en place tel ou tel outil? Pourquoi j'ai laissé pousser ma pelouse pour accueillir les insectes, les papillons, les abeilles? Pourquoi j'ai mis un nichoir à chauve-souris? Enfin, c'est aussi leur expliquer qu'on est sur une zone sensible, qu'on a 3 zones Natura 2000 en Midi-Quercy, qui a une faune et une flore remarquable. Et en fait, si on leur dit jamais rien, ils peuvent pas non plus évoluer, nos clients. Donc c'est important de les aussi les embarquer dans cette démarche de changement par l'offre, mais aussi changement de comportement et du client. Et ça, c'est important de les intégrer dans la démarche. Donc ça passe par de la sensibilisation.
11: Et dans une offre hyper standardisée, hein, le tourisme, il est peut-être aussi temps de proposer une offre, une niche plus sensible, plus écologique. Ça permet de se démarquer dans l'offre qui est proposée sur un territoire.
12: Mais c'est même au-delà de la démarcation commerciale, c'est quasiment obligatoire. On sait que près de 80% des voyageurs souhaitent voyager de manière plus responsable, et que le critère éco-responsable fait partie des 4 premiers critères de sélection de leurs vacances. Donc aujourd'hui, si on prend, c'est même au-delà du critère environnemental et de notre responsabilité collective pour la planète. Si on veut continuer à travailler dans le secteur touristique, il faut prendre le train, quoi. Il faut vraiment savoir répondre à cette. C'est pas une tendance, c'est aujourd'hui, c'est un comportement du visiteur, du touriste, qui cherche à voyager un peu plus responsable. Donc, il va sélectionner son offre en fonction des critères qui sont plus éco-responsables, quoi. Donc ça, c'est vraiment aujourd'hui, si on essaye d'accompagner nos socio-professionnels, c'est aussi pour qu'on reste un territoire compétitif sur le marché du tourisme, parce qu'on a plein d'atouts dans ce sens. On a beaucoup d'acteurs engagés, on a beaucoup d'acteurs qui souhaitent s'engager, donc ça reste un argument. Évidemment, le PETR est très engagé dans la transition écologique depuis très longtemps, c'est son ADN, mais c'est aussi, et je pense que c'est important pour les professionnels de l'entendre, et c'est aussi un argument pour eux, hein, économique, puisque les visiteurs sont très sensibles à l'écologie, son ADN, mais c'est aussi et je pense que c'est important pour les professionnels de l'entendre, et c'est aussi un argument pour eux, hein, économique, puisque les visiteurs

0: Alors, les prochains, on est sur l'autonomie alimentaire. Donc, celui-là, les prochains seront à l'automne. Donc là, on change de saison. On a fait deux au printemps, deux à l'automne. Le prochain sera sur l'autonomie alimentaire le 15 octobre. Et le 16 novembre, on sera sur les économies d'énergie. Donc là, on a essayé de proposer des ateliers complètement différents, mais qui répondent à notre travail de terrain avec les offices de tourisme qui ont identifié ces problématiques auprès de leurs professionnels. Donc, ces quatre thématiques sont remontées des diagnostics qu'elles ont pu faire donc sur le terrain avec les professionnels. Donc sur les économies d'énergie, on est vraiment sur le volet comment je réduis mon empreinte carbone et ma facture énergétique, que ce soit sur du petit éco-geste jusqu'aux travaux de plus grande ampleur, mais il faut savoir qu'il y a quand même beaucoup, beaucoup de choses à faire avant de s'engager dans des travaux qui peuvent être très coûteux. Et ensuite, l'autonomie alimentaire, on est sur comment on valorise le territoire, le terroir local en limitant les intermédiaires. Donc on parle de circuits courts, mais aussi on parle de comment avec le changement climatique, les différences météorologiques, on va dire, tout ce qui fait que la production agricole ou même de notre petit potager peut être aléatoire en fonction de ça, il est important de travailler aussi sur la notion de réserve alimentaire. Donc, comment on travaille son jardin en permaculture, mais aussi comment on fait nos conserves, qu'est-ce que je peux proposer à ma clientèle, sachant que ils sont toujours très friands de tout ce qui est local, fait maison ou même de son propre potager. Donc on va aborder toutes ces notions-là. L'intégration des produits ultra locaux, moins de 20 km de chez soi, sans faire exploser les coûts, bien sûr, ça c'est important. Comment je fais pour aussi si je peux mettre en place une production propre, comment je peux l'entretenir sans que cela soit une charge de travail insurmontable ou trop coûteuse, enfin voilà. Et comment toujours je communique auprès de ma clientèle sur cet engagement-là, comment je valorise aussi ce travail, cet engagement pour mon territoire, pour mon terroir, auprès de ma clientèle.
1: C'est pluriel et très pratico-pratique. Vous allez d'ailleurs proposer, le Pays Midi-Quercy, une boîte à outils, encore une fois, à destination des professionnels du tourisme sur le territoire, qui vont recenser les détails techniques, les conseils avisés de vos prestataires qui donnent ces éco-rendez-vous. Une boîte à outils qu'on pourra retrouver, encore une fois, sur votre site internet. Pour les ateliers, encore une fois, ils sont gratuits. Il faut s'y inscrire. Alors, pour celui du 18 mai sur la prise en compte de la biodiversité dans son activité et la sensibilisation de cette prise en compte auprès de nos touristes. Ce sera sur inscription auprès du CPE, auprès de vous, du Pays Midi-Quercy. C'est encore une fois entièrement gratuit et à destination des professionnels du tourisme. Ce sont les éco-rendez-vous des pros que vous initiez, Corinne Trévisan, la chargée de communication du PETR.
0: Merci, Lisa.
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1: Pour la deuxième partie de ce MAG du Pays Midi-Quercy, on fait le détour par le marché de Montrécou, autour du contrat local de santé, autour particulièrement de la santé environnementale décryptée via une concertation citoyenne. Et donc, à Montrécou, on retrouve Audrey Brouillet, chargée de la coordination de ce contrat local de santé. Vous l'avez croisé, Audrey.
3: Aujourd'hui, le contrat local de santé se balade est à Montrécou, dans le cadre du parcours citoyen en santé environnementale. Et aujourd'hui, nous recevons
4: Elena
5: et Morgane.
3: Bonjour. Et merci à vous de vous prêter à ce jeu. Donc, petite question de départ, comme à chaque fois. Qu'est-ce que ça évoque pour vous, la santé environnementale ?
4: Pour moi, la santé environnementale, ça va être faire attention à l'environnement qui nous entoure.

0: notamment oui aux déchets qu'on va trouver par terre. Et la santé environnementale, ça va être aussi faire attention à son corps, l'écouter et voilà.
1: Ok.
2: Et pour moi, c'est un petit peu pareil. Souvent, on parle de microplastique, de présence de microplastique dans l'eau, dans tout ce qui nous entoure, et de vraiment faire attention à tous les déchets qu'on a. Et aussi, pour moi, c'est aussi le bien-être au quotidien en nature, de profiter de la nature qui nous entoure.
1: Ok. Aujourd'hui, il y avait un atelier sur le soleil et la santé. Ça évoque quoi pour vous, cette thématique-là ?
0: Ouais, ça va être surtout faire attention à ce qu'on va... à la météo, au soleil, sur la peau, sur le corps, et aussi à l'alimentation, s'hydrater, ce genre de choses.
1: Ok, d'accord.
2: Et c'est vrai que moi j'ai du mal à mettre de la crème solaire parce que je sais qu'il y a des composants qui sont quand même très nocifs pour l'eau et la nature. Mais voilà, je fais quand même attention quand je vais sortir et comment me couvrir et surtout bien s'hydrater.
1: En fait, vous faites attention quand même aux composants. Oui. C'est des choses nouvelles pour vous ? C'est quelque chose que vous avez toujours... c'est des choses qui sont nées petit à petit, toutes ces préoccupations-là ?
0: En fait, on en parle de plus en plus aussi de certaines marques qui utilisent des composants qui ne sont pas bons pour la nature. Donc, on communique beaucoup plus sur ça. Donc, on est plus alerté aussi sur ça, sur ces sujets. Et puis après, oui, on fait beaucoup plus attention ces derniers temps, ouais, même si c'était quand même présent pour moi en tout cas.
1: Ok.
2: C'est vrai que ça fait quelques années, même quand j'étais ado, je pense, on commençait à parler de même des méfaits de certains produits, même pour la peau, des produits, des shampoings, des choses comme ça. Les méfaits du parabène sur la peau et sur la planète. Et c'est vrai que petit à petit, en fait, c'est quelque chose, à force de lire là-dessus et de s'intéresser vraiment à la nature et à notre santé au quotidien, c'est quelque chose qu'on voit de plus en plus et on fait de plus en plus attention.
1: Vous êtes assez jeune. Est-ce que vous pensez que votre génération, c'est quelque chose d'aussi important qu'on le dit aujourd'hui, de s'intéresser justement comme ça à la question de la santé, des allergies, etc., mais de l'environnement, de la protection de l'environnement. C'est quelque chose que vous trouvez partagé dans votre entourage,
0: Oui, moi je trouve quand même que c'est assez partagé. Ça s'est accentué avec notre génération, en tout cas, enfin la mienne. Et oui, on fait plus attention à rien que le fait de trier. On est beaucoup plus à l'écoute de notre corps, de notre santé mentale et psychique aussi. Oui, ça rentre beaucoup plus dans les mœurs, moi je trouve. Ouais.
1: Ok.
2: Je pense que c'est un petit peu plus présent, mais il y a encore beaucoup de gens qui disent qu'ils sont sensibles à l'environnement, mais qui ne trient pas forcément chez eux, ou qui ne trient pas quand ils sont à l'extérieur, ou qui ne prennent pas forcément des décisions qui sont bonnes pour leur santé. Donc je pense que ça, petit à petit, ça rentre un peu plus dans les mœurs, mais il y a encore énormément de communication à faire là-dessus, je pense.
1: Ben, merci beaucoup, madame, pour votre retour. Bonne journée. Bonjour et merci de participer à ce podcast. Je vous laisse vous présenter.
3: Bonjour, Pauline.
1: Si je vous dis santé environnementale, qu'est-ce que vous en pensez ?
3: Santé environnementale, donc je pense plutôt à tout ce qui va être lié à l'air, les composants dans l'air.
1: Ouais, ok. Et justement... D'où vous vient cette idée ? C'est parce que c'est quelque chose que vous avez, je ne sais pas, appris, ou c'est quelque chose dont vous avez entendu parler, ou dont vous êtes soucieux ?
3: Pas forcément, c'est juste que j'ai lié l'environnement à l'air. Je me dis que tout le monde respire. Okay.
1: Et aujourd'hui, il y avait un atelier avec Marie de La Passe. C'était sur le soleil et la santé. Quand il y a des chaleurs qui arrivent, etc., est-ce que vous faites attention à certaines choses ? Est-ce que vous vous protégez ou pas ?
3: Ça va dépendre si j'ai ma crème solaire avec moi, mais souvent, je ne fais pas forcément attention.
1: Est-ce que la crème solaire, vous l'utilisez dans votre quotidien ou quand vous allez à la plage ou quand vous sortez ?
3: Forcément, si je dois aller dehors me promener, voir des amis, etc., je ne vais pas utiliser la crème solaire.
1: Ok. Et est-ce que vous regardez les composants, par exemple, qu'il y a dans les...
3: Pas du tout.
1: Donc, vous prenez, quand vous les achetez, vous prenez la première ou vous regardez l'indice UV?
3: Je vais prendre la crème solaire que ma mère me fournit, on va dire, donc je ne fais pas forcément attention.
1: Et justement, qu'est-ce que vous en pensez de ces composants qui, après, peuvent aller dans l'eau, se diffuser, qui ne sont pas forcément toujours très bons pour la santé ou la biodiversité?
3: J'ai pas forcément connaissance de tous les composants.
1: Ouais.
3: Donc, pour l'instant, c'est pas quelque chose qui... Donc, je suis sensible, on va dire, qui me préoccupe.
1: Ouais.
3: Et si je connais les composants, je pourrais peut-être m'adapter à choisir une crème solaire qui serait plus adaptée à moi et l'environnement.
1: Ok. Et vous êtes jeune.
3: Ouais,
1: c'est
3: ouais.
1: Jeune. Est-ce que vous pensez que votre génération, elle est aussi plus attentive à la question de l'environnement et de la santé environnementale? Ou pas, ou c'est finalement pas forcément...
3: J'ai l'impression que pas forcément.
1: Okay.
3: Ça va dépendre de mon entourage. Je pense qu'il y a certaines personnes qui vont être plus soucieuses,
1: ouais.
3: Et d'autres qui vont, pour qui ça va pas forcément être intéressant, ou ils vont pas s'en prendre compte, etc.
1: D'accord. Donc c'est vraiment son rapport individuel aux choses.
3: On prend soi-même, je pense.
1: Très bien. Eh bien, merci beaucoup, Paolo.
3: Merci beaucoup.
1: Bonjour Marie Morel, alors aujourd'hui vous tenez un atelier. Amour, dites-nous, qu'est-ce que c'est aujourd'hui? Quelle petite recette vous nous avez préparée?
4: Bonjour Audrey, eh bien oui, aujourd'hui en plus avec ce beau soleil, on évoque la thématique de la météo et de l'impact justement de la météo sur la santé. Donc un vaste sujet qui ouvre plein de discussions avec les habitants ce matin.
1: Ouh là là, qu'est-ce que c'est alléchant. Est-ce que vous pourriez nous en dire plus? Donc pratiquement, qu'est-ce qu'on est censé faire quand on est face au soleil? Qu'est-ce que vous nous conseillez de mettre? De la crème solaire? Des lunettes de soleil? Un chapeau?
4: Alors oui, alors en effet, ce qui évoque, ce qui est apparu ce matin quand je demandais justement aux gens mais à quoi ça faisait référence quand je leur dis santé et météo, très, très rapidement, le soleil, ça fait du bien au moral, on en profite, etc. Alors oui, une bonne dose de vitamine D, c'est toujours appréciable et bon pour la santé, mais en effet, quand on s'expose, il y a quand même des petits gestes, des petits réflexes en santé à mettre en place, se protéger. On peut utiliser de la crème solaire et c'est même recommandé en fonction de ce type de peau. On va aussi adapter l'indice de protection, mais surtout le premier réflexe, ça va être vraiment de se couvrir le corps, d'éviter de sortir aussi au moment de la journée où vraiment l'exposition et la chaleur est très importante, se couvrir la tête, faire attention aussi si on est amené à se baigner, éviter les chocs thermiques, bien s'hydrater aussi, et puis en fonction de la qualité d'isolation de nos logements aussi, ça va être d'anticiper si on n'est pas à la maison la journée, penser à fermer les volets pour faire en sorte que la maison ne se charge pas de chaleur tout au long de la journée, que le soir vraiment ce soit peu propice au repos et au sommeil réparateur, et que voilà, vous puissiez bénéficier d'une certaine fraîcheur en rentrant. Et si on a dans son entourage des personnes qui sont isolées, seules, c'est de penser aussi à prendre de leurs nouvelles régulièrement pour éviter qu'il y ait des petits accidents voilà.
1: Et est-ce que dans les crèmes solaires, il y a des composants qu'il faudrait éviter, qui sont allergènes?
4: Alors oui, alors j'ai pas le détail de toutes les crèmes solaires, mais nous aussi, ce qu'on va conseiller, ça va être de vérifier la composition des crèmes solaires, puisque comme dans tout produit, les compositions peuvent être plus ou moins saines, et donc on peut retrouver parfois du parabène, des choses comme ça, donc bien faire attention. Et pourquoi pas utiliser une application qui justement accompagne, parce qu'on n'est pas obligé de tout connaître, on a des outils aujourd'hui à notre disposition pour vraiment pouvoir se faciliter la vie et prendre soin de sa santé de façon un petit peu plus simple. Et donc il y a une application qui s'appelle Insee Beauty qu'on peut utiliser pour justement savoir si la crème qu'on s'apprêtait à acheter ou à se mettre sur le corps est de bonne composition ou pas, ou s'il est préférable d'en choisir une autre.
1: D'accord. Quand est-ce qu'on vous retrouve, Marie, sur le marché de Moricou?
4: Eh bien, ça reste à confirmer, mais sans doute au mois de juin, le vendredi 19 juin et le vendredi 26 juin. Ça pourrait être sympa, justement, sur une thématique bon été, bon réflexe, la baignade, le soleil, la protection, justement, d'aller un peu plus loin sur cette thématique-là et en s'approchant de l'été sur le 19 juin.
1: Et bien sûr, on vous retrouvera aussi sur les territoires de Quercy-Cossadé, Quercy-Vera-Veron, bientôt.
4: Merci.
1: À bientôt.
5: Le contrat local de santé se balade sur le marché de Montricou via une concertation citoyenne autour de la santé environnementale. En particulier, c'est Audrey Brouillet qui est chargée de la coordination de ce contrat local de santé. 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
1: Bonsoir à tous. À la une, le premier cas d'antivirus en France. Une femme qui se trouvait à bord du bateau de croisière et dont l'état s'est dégradé la nuit dernière. Quatre autres Français rapatriés également hier sont pour l'heure négatifs mais sous haute surveillance. Une réunion s'est tenue cet après-midi à Matignon pour faire le point sur la situation. Et selon le docteur Robert Sebag, grâce notamment aux enseignements de l'épidémie de Covid, le protocole pour lutter contre l'antivirus est déjà bien connu.
2: Pendant ce temps, les gens sont en très bonne santé puis ils peuvent effectivement avoir des symptômes. Raison pour laquelle là, les personnes qui sont arrivées, qui étaient des personnes contacts, ils sont d'abord à l'hôpital et ensuite on va les suivre en isolement pendant 40 jours pour être sûr qu'il n'y ait pas de contamination. Donc ça impose, si vous voulez, un certain nombre de règles et c'est ce qui est en train d'être fait. D'abord, on va tester la positivité, la souche du virus et puis on va les mettre en isolement. Hein. Et ces gens-là, il faut les surveiller de près, surveiller leur entourage, effectivement respecter l'isolement et puis surtout les surveiller, hein, voir l'évolution des symptômes.
1: Et on compte aussi 22 Français cas contact, ceux qui ont voyagé à bord d'un avion où se trouvaient des croisiéristes infectés. Ils sont appelés à s'isoler. Dans l'actu également, cette fusillade à Nice cet après-midi. Elle a fait 2 morts et 6 blessés, dont 3 graves. Des coups de feu en pleine rue, quartier des Moulins. Il avait déjà connu plusieurs incidents dans ces derniers jours. Le préfet indique que l'ensemble des services de police sont mobilisés pour retrouver les auteurs actuellement en fuite. Nicolas Sarkozy doit être déclaré coupable d'association de malfaiteurs. Ce sont les réquisitions du parquet au procès en appel du financement libyen de sa campagne de 2007. L'ancien président avait déjà été condamné pour ces faits en première instance à 5 ans de prison ferme. Le réquisitoire va se poursuivre jusqu'à mercredi avec les peines requises pour chacun des 10 accusés. Et puis place au trophée du foot français ce soir avec un favori, le même que l'an dernier, le PSG. En plus du trophée de meilleur joueur ou de meilleure joueuse, on suivra aussi celui du meilleur espoir, du meilleur entraîneur ou encore du meilleur gardien de la saison. Voilà pour l'info. Bonne fin de journée.

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2: Bonsoir à tous. Les footballeurs français récompensés ce soir au trophée UNFP. Le mondial de foot, c'est dans un mois. Et la suite du tournoi de tennis de Rome sans français, c'est l'actu sport du jour. Le foot et cette question, quel est le point commun entre Zinedine Zidane, Zlatan Ibrahimovic, Paoletta ou encore Kylian Mbappé? Ils ont tous reçu le trophée de meilleur joueur du championnat de France. Un trophée décerné à partir des votes des joueurs de Ligue 1. La saison dernière, Ousmane Dembélé avait été sacré par ses pairs et l'attaquant parisien est encore en lice pour être récompensé ce soir lors des trophées UNFP, Christophe Miedougé.
3: Oui, mais s'il est revenu depuis quelque temps à son meilleur niveau, il n'a pas forcément réalisé jusque-là une saison exceptionnelle. Et la concurrence est rude, celle de Vitinha, son coéquipier, métronome du milieu de terrain parisien, ou celle de Florian Thauvin. De retour en France, il a porté le RC Lens cette saison. On suivra aussi la remise du trophée de meilleur joueur français de l'étranger, avec un Michael Olise en grand favori. Et puis le trophée de meilleur entraîneur, Luis Enrique, tenant du titre, pourrait voir Pierre Sage lui passer devant pour sa première saison à la tête du Racing Club de Lens, qui a longtemps rivalisé avec le PSG et qui jouera la finale de la Coupe de France.
2: Lors de cette soirée organisée au Palais Brongniart à Paris, les titres de meilleure joueuse de D1, de meilleur espoir, de meilleur gardien ou encore de meilleur arbitre seront également remis. Et puis Mamadou Sangaré a lui remporté le prix Marc-Vivien Fouet 2026. Il récompense le meilleur joueur africain évoluant en Ligue 1. À seulement 23 ans, le milieu international du RC Lens succède à Achraf Hakimi. Il devient le premier joueur malien à inscrire son nom au palmarès de ce trophée. Le foot encore, le compte à rebours est lancé avant la Coupe du Monde. Elle débute dans un mois tout juste. Et c'est ce jeudi soir que Didier Deschamps, le sélectionneur des Bleus, va dévoiler le groupe de 25 à 26 joueurs retenus. Le premier match de l'équipe de France, ce sera le 16 juin contre le Sénégal. Le tennis avec le Master 1000 de Rome, il n'y a plus de Français en lice. Chez les hommes, Rublev, l'Andalous, Basilashvili et Pellegrino se sont qualifiés pour les huitièmes de finale. Chez les femmes, Sirstea, Goff et Ostapenko se sont qualifiés pour les quarts de finale. Bonne soirée.
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1: Bonsoir à tous. Sébastien Lecornu doit recevoir des spécialistes de l'épidémiologie à 19h30 à Matignon. Le Premier ministre enchaîne les rendez-vous aujourd'hui autour de la gestion de l'antivirus. Une réunion s'est déjà tenue cet après-midi à Matignon en présence des ministres de la Santé, de l'Intérieur et des Affaires étrangères. Un premier cas du virus respiratoire a été détecté sur le territoire. Une femme qui se trouvait à bord du bateau de croisière et dont l'état s'est dégradé la nuit dernière. Elle est actuellement en soins intensifs. Première journée de réquisitoire dans le procès de Nicolas Sarkozy ce lundi. Le parquet général a requis la condamnation de l'ancien chef de l'État pour association de malfaiteurs. Le parquet le considère comme l'instigateur de nombreuses rencontres avec des dignitaires du régime libyen en vue du financement illégal de sa campagne présidentielle en 2007. À Nice, au moins 2 morts et 3 blessés cet après-midi dans une fusillade. Le tireur se trouvait à bord d'un véhicule qui circulait dans le quartier des Moulins. On ignore encore les raisons de ce nouvel épisode de violence. Les établissements scolaires du quartier ont été confinés à la suite des tirs. Le projet de loi de lutte contre la fraude définitivement adopté aujourd'hui après un long parcours législatif, le Sénat a voté pour l'adoption du texte qui prévoit notamment une série de mesures destinées à renforcer les contrôles des particuliers et des entreprises pour limiter les fraudes. Selon l'exécutif, cette mesure pourrait rapporter jusqu'à 1,5 milliard d'euros. Un climat de plus en plus anxiogène et délétère. Dans son rapport annuel, SOS Homophobie annonce aujourd'hui une hausse significative des témoignages LGBTI-phobie, qu'il s'agisse d'insultes, de menaces ou d'agressions physiques, des actes subis d'abord dans des lieux publics, en ligne et au sein de la famille. Et puis qui sera nommé meilleur joueur de la saison en Ligue 1. La cérémonie des trophées UNFP démarre à 19h45. Les joueurs du Paris Saint-Germain pourraient rafler de nombreuses distinctions. La belle saison lensoise pourrait aussi être récompensée. La cérémonie est retransmise en clair sur la plateforme Ligue 1 Plus. Très bonne soirée à tous.
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3: Le MAG du pays Midi-Quercy. Une émission soutenue par le programme européen Leader et réalisée à CFM Caylus. Bonjour à toutes et à tous et merci d'être avec nous dans ce mec du pays Midi-Quercy. On vous parlera santé environnementale aujourd'hui, la santé environnementale décryptée avec le contrat local de santé qui initie des ateliers et des rencontres à Montricou en partenariat avec le CPI Quercy-Garonne et la PAS 82 dans le cadre d'une concertation citoyenne. On sera donc sur le marché de Montricou et on vous demandera qu'est-ce que vous pensez du soleil et de ses effets sur la santé. Mais avant ça, en première partie de ce mec du pays Midi-Quercy, on vous parle de la stratégie de tourisme durable qu'a mis en place le PETER, les éco-rendez-vous des pros. Le 18 prochain, ce sera avec le CPE Quercy-Garonne de Caylus pour un atelier à destination des professionnels du tourisme autour de la prise en compte de la biodiversité dans son activité. Pour nous présenter tout le programme de cette journée du 18, Corinne Trévisan, la chargée de com' du PETER. Bonjour Corinne.
4: Bonjour Linda.
3: On va parler donc prise en compte de la biodiversité, on va parler sensibilisation aussi pour les touristes de passage. Mais avant ça, est-ce qu'on peut recontextualiser dans quelles circonstances est-ce que vous avez lancé ces éco-rendez-vous des pros, puisque celui-là, c'est le deuxième. Il y avait même eu une rencontre avec le Shift Project pour lancer les éco-rendez-vous des pros.
4: Exactement. Ces actions, nous les avons lancées en partenariat avec les offices de tourisme du territoire Midi-Quercy, à savoir l'office de tourisme du Quercy-Vert Aveyron, avec Bruniquel et Montclar, l'office de tourisme du Quercy-Caussade avec Caussade et Montpezat, et l'office de tourisme Causse et Gorge de l'Aveyron avec Caylus et Saint-Antonin-Nobleval. Donc on travaille ensemble sur une stratégie de développement d'un tourisme plus durable, plus vertueux. Et pour cela, nous leur proposons différents rendez-vous pour les aider à trouver les meilleurs outils, les meilleures solutions à leurs problématiques ou à leur envie d'aller plus loin en termes de transition écologique. Et effectivement, cette stratégie a débuté en 2025 avec une série d'ateliers qu'on avait proposé aux professionnels pour construire un plan d'action. Et ce plan d'action, on l'a mis en place à partir de 2026. On a commencé par inviter les membres du Shift Project pour recontextualiser la transition écologique, le changement climatique, donner les bases un peu de cette transition, pourquoi il est important que les acteurs du tourisme s'engagent vers un changement. Et là, nous continuons par une série d'ateliers beaucoup plus pratiques, beaucoup plus concrets, pour donner des solutions, des outils plus personnalisés au cas de chacun. Donc on vient de terminer un premier atelier qui s'est passé le 20 avril sur la gestion de l'eau dans son activité touristique. Et le prochain donc sera le 18 mai sur la prise en compte de la biodiversité dans son activité. Voilà, et tous ces ateliers, donc les quatre ateliers qu'on organise cette année 2026, sont animés par le CPIE Quercy-Garonne. Voilà.
3: Ce sont des ateliers entièrement gratuits à destination donc des professionnels du tourisme qui n'ont qu'à s'inscrire auprès du CPIE ou bien du site du Pays Midi Quercy pour y participer. Ce sont des ateliers qui se tiendront là pour le 18, là ce sera sur l'après-midi je crois.
4: Exactement, c'est à partir de 14h jusqu'à 16h30 au CPIE à Caylus. Donc on sera à la fois en salle pour un aspect un peu plus théorique et on pourra également sortir avec Gaëlle, donc l'animatrice du CPIE qui va encadrer le groupe pour vraiment mettre en pratique ce qu'on aura appris ou se questionner, voilà, mais à l'extérieur, voilà. Quand on parle biodiversité, il faut aussi savoir observer et trouver des solutions sur place, quoi.
3: Quand on dit professionnel du tourisme, il y a plein de choses qui peuvent être mises en place à moindre frais, mais c'est plus dans l'explication, la sensibilisation peut-être des touristes qui vont venir qu'il va falloir être pratico-pratique.
4: Exactement. On s'adresse à tous les acteurs du tourisme, que ce soit des hébergeurs, des prestataires d'activités, des restaurateurs, de manière très large. Et effectivement, on parle d'intégration dans un premier temps. Comment j'intègre la biodiversité dans mon activité? Ça, c'est un premier point. Et le deuxième point, c'est évidemment sensibiliser la clientèle à cette biodiversité. Pourquoi j'ai mis en place tel ou tel outil? Pourquoi j'ai laissé pousser ma pelouse pour accueillir les insectes, les papillons, les abeilles? Pourquoi j'ai mis un nichoir à chauve-souris? Enfin, c'est aussi leur expliquer qu'on est sur une zone sensible, qu'on a trois zones Natura 2000 en Midi-Quercy, qui a une faune et une flore remarquables. Et en fait, si on leur dit jamais rien, ils peuvent pas non plus évoluer, nos clients. Donc c'est important de les embarquer dans cette démarche de changement. Changement par l'offre, mais aussi changement de comportement et du client. Et ça, c'est important de les intégrer dans la démarche. Donc ça passe par de la sensibilisation.
3: Et dans une offre hyper standardisée, hein, le tourisme, il est peut-être aussi temps de proposer une offre, une niche plus sensible, plus écologique. Ça permet de se démarquer dans l'offre qui est proposée sur un territoire.
4: Mais c'est même au-delà de la démarcation commerciale, c'est quasiment obligatoire. On sait que près de 80% des voyageurs souhaitent voyager de manière plus responsable et que le critère éco-responsable fait partie des quatre premiers critères de sélection de leurs vacances. Donc aujourd'hui, si on prend, c'est même au-delà du critère environnemental et de notre responsabilité collective pour la planète. Si on veut continuer à travailler dans le secteur touristique, il faut prendre le train, quoi. Il faut vraiment savoir répondre à cette. C'est pas une tendance, c'est aujourd'hui, c'est un comportement du visiteur, du touriste qui cherche à voyager un peu plus responsable. Donc, il va sélectionner son offre en fonction des critères qui sont plus éco-responsables, quoi. Donc ça, c'est vraiment aujourd'hui, si on essaye d'accompagner nos socio-professionnels, c'est aussi pour qu'on reste un territoire compétitif sur le marché du tourisme, parce qu'on a plein d'atouts dans ce sens. On a beaucoup d'acteurs engagés, on a beaucoup d'acteurs qui souhaitent s'engager, donc ça reste un argument. Évidemment, le PETR est très engagé dans la transition écologique depuis très longtemps, c'est son ADN, mais c'est aussi, et je pense que c'est important pour les professionnels de l'entendre, et c'est aussi un argument pour eux, hein, économique, puisque les visiteurs sont très sensibles à l'écologie aujourd'hui.
3: C'est pour ça que vous avez organisé donc ces éco-rendez-vous des pros. On le disait, le premier était autour de la thématique de l'eau, de l'économie d'eau et de son traitement. Là, c'est autour de la prise en compte de la biodiversité dans son activité et plus particulièrement de la sensibilisation de nos visiteurs à cette prise en compte. Les prochains, ce sera quoi, Corinne ? Ce sera quand ?
4: Alors, les prochains, on est sur l'autonomie alimentaire. Donc, celui-là, les prochains seront à l'automne. Donc là, on change de saison. On a fait deux au printemps, deux à l'automne. Le prochain sera sur l'autonomie alimentaire le 15 octobre. Et le 16 novembre, on sera sur les économies d'énergie. Donc là, on a essayé de proposer des ateliers complètement différents, mais qui répondent à notre travail de terrain avec les offices de tourisme qui ont identifié ces problématiques auprès de leurs professionnels. Donc, ces quatre thématiques sont remontées des diagnostics qu'elles ont pu faire donc sur le terrain avec les professionnels. Donc, sur les économies d'énergie, on est vraiment sur le volet comment je réduis mon empreinte carbone et ma facture énergétique, que ce soit sur du petit éco-geste jusqu'aux travaux de plus grande ampleur. Mais il faut savoir qu'il y a quand même beaucoup, beaucoup de choses à faire avant de s'engager dans des travaux qui peuvent être très coûteux. Et ensuite, l'autonomie alimentaire, on est sur comment on valorise le territoire, le terroir local en limitant les intermédiaires. Donc on parle de circuits courts, mais aussi on parle de comment avec le changement climatique, les différences météorologiques, on va dire, tout ce qui fait que la production agricole ou même de notre petit potager peut être aléatoire en fonction de ça, il est important de travailler aussi sur la notion de réserve alimentaire. Donc comment on travaille son jardin en permaculture, mais aussi comment on fait nos conserves, qu'est-ce que je peux proposer à ma clientèle, sachant que ils sont toujours très friands de tout ce qui est local, fait maison ou même de son propre potager. Donc on va aborder toutes ces notions-là, l'intégration des produits ultra locaux, moins de 20 km de chez soi, sans faire exploser les coûts, bien sûr, ça c'est important. Comment je fais pour aussi, si je peux mettre en place une production propre, comment je peux l'entretenir sans que cela soit une charge de travail insurmontable ou trop coûteuse, enfin voilà. Et comment toujours je communique auprès de ma clientèle sur cet engagement-là, comment je valorise aussi ce travail, cet engagement pour mon territoire, pour mon terroir, auprès de ma clientèle.
3: Et c'est pluriel et très pratico-pratique. Vous allez d'ailleurs proposer, le Pays Midi-Quercy, une boîte à outils, encore une fois, à destination des professionnels du tourisme sur le territoire, qui vont recenser les détails techniques, les conseils avisés de vos prestataires qui donnent ces éco-rendez-vous. Une boîte à outils qu'on pourra retrouver, encore une fois, sur votre site internet. Pour les ateliers, encore une fois, ils sont gratuits. Il faut s'y inscrire. Alors, pour celui du 18 mai sur la prise en compte de la biodiversité dans son activité et la sensibilisation de cette prise en compte auprès de nos touristes, ce sera sur inscription auprès du CPE, auprès de vous, du Pays Midi-Quercy. C'est encore une fois entièrement gratuit et à destination des professionnels du tourisme. Ce sont les éco-rendez-vous des pros que vous initiez, Corinne Trivisan, la chargée de communication du PETR.
4: Merci,
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3: la deuxième partie de ce mag du Pays Midi Quercy. On fait le détour par le marché de Montrécou autour du contrat local de santé, autour particulièrement de la santé environnementale décryptée via une concertation citoyenne. Et donc, à Montrécou, on retrouve Audrey Brouillet, chargée de la coordination de ce contrat local de santé. Vous l'avez croisé, Audrey.
5: Aujourd'hui, le contrat local de santé se balade est à Montrécou, dans le cadre du parcours citoyen en santé environnementale. Et aujourd'hui, nous recevons
6: Elena
7: et Morgane.
5: Bonjour et merci à vous de vous prêter à ce jeu. Donc, petite question de départ, comme à chaque fois. Qu'est-ce que ça évoque pour vous, la santé environnementale ? Et aujourd'hui, nous recevons
6: Elena
7: et Morgane.
5: Bonjour. Et merci à vous de vous prêter à ce jeu. Donc, petite question de départ.

0: Mais pareil, souvent on parle de microplastiques, de présence de microplastiques dans l'eau, dans tout ce qui nous entoure, et de vraiment faire attention à tous les déchets qu'on a. Et aussi, pour moi, c'est aussi le bien-être au quotidien en nature, de profiter de la nature qui nous entoure.
1: Ok. Aujourd'hui, il y avait un atelier sur le soleil et la santé. Ça évoque quoi pour vous, cette thématique-là ?
2: Ouais, ça va être surtout faire attention à ce qu'on va... à la météo, au soleil, sur la peau, sur le corps, et aussi à l'alimentation, s'hydrater, ce genre de choses.
1: Ok, d'accord.
0: Et c'est vrai que moi j'ai du mal à mettre de la crème solaire parce que je sais qu'il y a des composants qui sont quand même très nocifs pour l'eau et la nature. Mais voilà, je fais quand même attention quand je vais sortir et comment me couvrir et surtout bien s'hydrater.
1: Donc en fait, vous faites attention quand même aux composants. Oui. C'est des choses nouvelles pour vous ? C'est quelque chose que vous avez toujours... c'est des choses qui sont nées petit à petit, toutes ces préoccupations-là ?
2: En fait, on en parle de plus en plus aussi de certaines marques qui utilisent des composants qui ne sont pas bons pour la nature. Donc on communique beaucoup plus sur ça. Donc on est plus alerté aussi sur ça, sur ces sujets. Et puis après, oui, on fait beaucoup plus attention ces derniers temps, ouais, même si c'était quand même présent pour moi en tout cas.
1: Ok.
0: C'est vrai que ça fait quelques années, même quand j'étais ado, je pense, on commençait à parler de même des méfaits de certains produits, même pour la peau, des produits, des shampoings, des choses comme ça. Les méfaits du parabène sur la peau et sur la planète. Et c'est vrai que petit à petit, en fait, c'est quelque chose, à force de lire là-dessus, sans s'intéresser vraiment à la nature et à notre santé au quotidien, c'est quelque chose qu'on voit de plus en plus et on fait de plus en plus attention.
1: Vous êtes assez jeune. Est-ce que vous pensez que votre génération, c'est quelque chose d'aussi important qu'on le dit aujourd'hui, de s'intéresser justement comme ça à la question de la santé, des allergies, etc., mais de l'environnement, de la protection de l'environnement? C'est quelque chose que vous trouvez partagé dans votre entourage, ce...
2: Oui, moi je trouve quand même que c'est assez partagé. Ça s'est accentué avec notre génération, en tout cas, enfin la mienne. Et oui, on fait plus attention à rien que le fait de trier. On est beaucoup plus à l'écoute de notre corps, de notre santé mentale et psychique aussi. Oui, ça rentre beaucoup plus dans les mœurs, moi je trouve. Ouais.
1: Ok.
0: Je pense que c'est un petit peu plus présent, mais il y a encore beaucoup de gens qui disent qu'ils sont sensibles à l'environnement, mais qui ne trient pas forcément chez eux, ou qui ne trient pas quand ils sont à l'extérieur, ou qui ne prennent pas forcément des décisions qui sont bonnes pour leur santé. Donc je pense que ça, petit à petit, ça rentre un peu plus dans les mœurs, mais il y a encore énormément de communication à faire là-dessus, je pense.
1: Ben, merci beaucoup, mesdames, pour votre retour.
3: Merci à vous.
1: Bonne journée. Bonjour et merci de participer à ce podcast. Je vous laisse vous présenter.
4: Bonjour, Paul.
1: Si je vous dis santé environnementale, qu'est-ce que vous en pensez ?
4: Santé environnementale, donc je pense plutôt à tout ce qui va être lié à l'air, les composants dans l'air.
1: Ouais, ok. Et justement... D'où vous vient cette idée ? C'est parce que c'est quelque chose que vous avez, appris, ou c'est quelque chose dont vous avez entendu parler, ou dont vous êtes soucieux ?
4: Pas forcément, c'est juste que j'ai lié l'environnement à l'air. Je me dis que tout le monde respire. Okay.
1: Et aujourd'hui, il y avait un atelier avec Marie de La Passe. C'était sur le soleil et la santé. Quand il y a des chaleurs qui arrivent, etc., est-ce que vous faites attention à certaines choses ? Est-ce que vous vous protégez ou pas ?
4: Ça va dépendre si j'ai ma crème solaire avec moi, mais ouais. Souvent, je ne fais pas forcément attention.
1: Est-ce que la crème solaire, vous l'utilisez dans votre quotidien ou quand vous allez à la plage ou quand vous sortez ?
4: Je vais à la plage. Okay. Forcément, si je dois aller dehors, me promener... pour des amis, etc., je vais pas utiliser la crème solaire.
1: Ok. Et est-ce que vous regardez les composants, par exemple, qu'il y a dans les...

0: pas du tout.
1: Donc vous prenez, quand vous l'achetez, vous prenez la première, vous regardez l'indice UV?
0: Je vais prendre la crème solaire que ma mère me fournit, on va dire, donc je ne fais pas forcément attention.
1: Et justement, qu'est-ce que vous en pensez de ces composants qui après peuvent aller dans l'eau, se diffuser, qui ne sont pas forcément toujours très bons pour la santé ou la biodiversité?
0: J'ai pas forcément connaissance de tous les composants.
1: Ouais.
0: Donc pour l'instant, c'est pas quelque chose qui... Donc, je suis sensible, on va dire, qui me préoccupe.
1: Ouais.
0: Si je connais les composants, je pourrais peut-être m'adapter à choisir une crème solaire qui serait plus adaptée à moi et à l'environnement.
1: Ok. Et vous êtes jeune. C'est
0: ouais.
1: Jeune. Est-ce que vous pensez que votre génération, elle est aussi plus attentive à la question de l'environnement et de la santé environnementale? Ou pas, ou c'est finalement pas forcément...
0: J'ai l'impression que pas forcément.
1: Okay.
0: Ça va dépendre de mon entourage. Je pense qu'il y a certaines personnes qui vont être plus soucieuses,
1: ouais.
0: Et d'autres qui vont, pour qui ça va pas forcément être intéressant, ou ils vont pas s'en prendre compte, etc.
1: D'accord. Donc c'est vraiment son rapport individuel aux choses.
0: On prend soi-même, je pense.
1: Très bien. Eh bien, merci beaucoup, Paolo.
0: Merci.
1: Bonjour Marie Morel, alors aujourd'hui vous tenez un atelier à Montricou. Dites-nous, qu'est-ce que c'est aujourd'hui, quelle petite recette vous nous avez préparée?
2: Bonjour Audrey, eh bien oui, aujourd'hui en plus avec ce beau soleil, on évoque la thématique de la météo et de l'impact justement de la météo sur la santé. Donc un vaste sujet qui ouvre plein de discussions avec les habitants ce matin.
1: Ouh là là, qu'est-ce que c'est alléchant. Est-ce que vous pourriez nous en dire plus? Donc pratiquement, qu'est-ce qu'on est censé faire quand on est face au soleil? Qu'est-ce que vous nous conseillez de mettre? De la crème solaire? Des lunettes de soleil? Un chapeau?
2: Alors oui, alors en effet, ce qui est apparu ce matin quand je demandais justement aux gens à quoi ça faisait référence quand je leur dis santé et météo, très, très rapidement, le soleil, ça fait du bien au moral, on en profite, etc. Alors oui, une bonne dose de vitamine D, c'est toujours appréciable et bon pour la santé, mais en effet, quand on s'expose, il y a quand même des petits gestes, des petits réflexes en santé à mettre en place, se protéger. On peut utiliser de la crème solaire et c'est même recommandé en fonction de ce type de peau. On va aussi adapter l'indice de protection, mais surtout le premier réflexe, ça va être vraiment de se couvrir le corps, d'éviter de sortir aussi au moment de la journée où vraiment l'exposition et la chaleur est très importante, se couvrir la tête, faire attention aussi si on est amené à se baigner. À éviter les chocs thermiques, bien s'hydrater aussi, et puis en fonction de la qualité d'isolation de nos logements aussi, ça va être d'anticiper si on n'est pas à la maison la journée, penser à fermer les volets pour faire en sorte que la maison ne se charge pas de chaleur tout au long de la journée, que le soir vraiment ce soit peu propice au repos et au sommeil réparateur, et que voilà, vous puissiez bénéficier d'une certaine fraîcheur en rentrant. Et si on a dans son entourage des personnes qui sont isolées, seules, c'est de penser aussi à prendre de leurs nouvelles régulièrement pour éviter qu'il y ait des petits accidents.
1: Et est-ce que dans les crèmes solaires, il y a des composants qu'il faudrait éviter, qui sont allergènes?
2: Alors oui, alors j'ai pas le détail de toutes les crèmes solaires, mais nous aussi, ce qu'on va conseiller, ça va être de vérifier la composition des crèmes solaires, puisque comme dans tout produit, les compositions peuvent être plus ou moins saines, et donc on peut retrouver parfois du parabène, des choses comme ça, donc bien faire attention. Et pourquoi pas utiliser une application qui justement accompagne, parce qu'on n'est pas obligé de tout connaître, on a des outils aujourd'hui à notre disposition pour vraiment pouvoir se faciliter la vie et prendre soin de sa santé de façon un petit peu plus simple. Et donc il y a une application qui s'appelle Insee Beauty qu'on peut utiliser pour justement savoir si la crème qu'on s'apprêtait à acheter ou à se mettre sur le corps est de bonne composition ou pas, ou s'il est préférable d'en choisir une autre.
1: D'accord. Quand est-ce qu'on vous retrouve, Marie, sur le marché de Montricou?
2: Cela reste à confirmer, mais sans doute au mois de juin, vendredi 19 juin et le vendredi 26 juin. Ça pourrait être sympa justement sur une thématique bon été, bon réflexe, la baignade, le soleil, la protection, justement d'aller un peu plus loin sur cette thématique-là et en s'approchant de l'été sur le 19 juin.
1: Et bien sûr, on vous retrouvera aussi sur les territoires de Quercy-Caussade, Quercy-Vert-Aveyron, bientôt.
2: Merci.
1: À bientôt. Beaucoup, Audrey.
3: Le contrat local de santé se balade sur le marché de Montricou via une concertation citoyenne autour de la santé environnementale. En particulier, c'est Audrey Brouillet qui est chargée de la coordination de ce contrat local de santé. 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
1: Bonsoir à tous. Sébastien Lecornu doit recevoir des spécialistes de l'épidémiologie à 19h30 à Matignon. Le Premier ministre enchaîne les rendez-vous aujourd'hui autour de la gestion de l'antivirus. Une réunion s'est déjà tenue cet après-midi à Matignon en présence des ministres de la Santé, de l'Intérieur et des Affaires étrangères. Un premier cas du virus respiratoire a été détecté sur le territoire. Une femme qui se trouvait à bord du bateau de croisière et dont l'état s'est dégradé la nuit dernière. Elle est actuellement en soins intensifs. Première journée de réquisitoire dans le procès de Nicolas Sarkozy ce lundi. Le parquet général a requis la condamnation de l'ancien chef de l'État pour association de malfaiteurs. Le parquet le considère comme l'instigateur de nombreuses rencontres avec des dignitaires du régime libyen en vue du financement illégal de sa campagne présidentielle en 2007. À Nice, au moins 2 morts et 3 blessés cet après-midi dans une fusillade. Le tireur se trouvait à bord d'un véhicule qui circulait dans le quartier des Moulins. On ignore encore les raisons de ce nouvel épisode de violence. Les établissements scolaires du quartier ont été confinés à la suite des tirs. Le projet de loi de lutte contre la fraude définitivement adopté aujourd'hui après un long parcours législatif, le Sénat a voté pour l'adoption du texte qui prévoit notamment une série de mesures destinées à renforcer les contrôles des particuliers et des entreprises pour limiter les fraudes. Selon l'exécutif, cette mesure pourrait rapporter jusqu'à 1,5 milliard d'euros. Un climat de plus en plus anxiogène et délétère. Dans son rapport annuel, SOS Homophobie annonce aujourd'hui une hausse significative des témoignages LGBTI-phobie, qu'il s'agisse d'insultes, de menaces ou d'agressions physiques, des actes subis d'abord dans des lieux publics, en ligne et au sein de la famille. Et puis qui sera nommé meilleur joueur de la saison en Ligue 1. La cérémonie des trophées UNFP démarre à 19h45. Les joueurs du Paris Saint-Germain pourraient rafler de nombreuses distinctions. La belle saison lensoise pourrait aussi être récompensée. La cérémonie est retransmise en clair sur la plateforme Ligue 1 Plus. Très bonne soirée à tous.
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Bonjour, chers musicalistes, bienvenue dans ce nouvel épisode de Music and Me. Aujourd'hui, je vous propose de faire un voyage dans la Lune. Et pour illustrer ceci, je vous propose de commencer l'émission par la chanson la plus cool du monde.

You. Frank Sinatra à l'instant avec Count Basie et son orchestre Fly Me to the Moon pour commencer cette émission sur la Lune. Un thème que je n'ai pas choisi au hasard pour une fois, mais j'ai choisi délibérément pour essayer de coller un petit peu à l'actualité, car vous n'êtes pas sans savoir qu'il y a quelques jours, quelques astronautes sont allés faire un petit tour là-haut. Je vous propose d'en faire un petit tour avec moi à notre façon. Sachez que cette émission a été très très compliquée à faire. Il y a tellement de bons morceaux sur la Lune, il a fallu faire des choix drastiques et certains qui m'ont arraché le cœur car il y a des super morceaux que je ne pourrais pas vous passer. Ceci dit, il y a eu 12 élus et cela vous propose d'aller faire un petit tour sur la Lune et de la voir sous ses plus beaux atours. On commence tout de suite avec Michel Jonas qui nous amène sur la Lune. Donc.

Alain Chamfort nous disait que Clara veut la lune, et à l'instant, c'était le rap band avec Clouds Across the Moon, un tube des années 80, choisi pour amener un petit côté futuriste à notre épopée. On continue tout de suite avec Audrey Hepburn, la superbe Audrey. C'est tiré du film Breakfast at Tiffany's, Diamant sur canapé en français. Un film fabuleux que je conseille à tout le monde. Et on écoute tout de suite Audrey Hepburn avec Moon River.

Audrey Hepburn pour débuter donc avec Moon River sur une musique de Henry Mancini, je n'avais pas précisé, tirée du film Breakfast at Tiffany's que je conseille donc à tout le monde, ne serait-ce que pour sa scène d'introduction lorsqu'elle descend du taxi au petit matin et qu'elle rentre chez elle, qui reste pour moi une des plus belles scènes de l'histoire du cinéma. C'était suivi de Durand, Jones and the Indication avec le superbe morceau Flower Moon, et à l'instant c'était Moon Martin, que certains ont certainement reconnu, avec Bad News, des mauvaises nouvelles, en fait, pour les platistes et tout ce qui pense que personne n'a marché sur la Lune et que tout était truqué. Eh bien non, les mauvaises nouvelles sont pour eux, car j'ai la preuve que l'homme a marché sur la Lune, et je vous la montre tout de suite.

c'était Police à l'instant avec Walking on the Moon. Et lorsque Monsieur Sting nous dit que l'homme a marché sur la Lune, on se tait et on écoute. Et en l'occurrence, on écoute la Bad Moon Rising, la mauvaise lune qui se lève, des Creedence Clearwater Revival.

Je vous avais dit que j'allais vous présenter la Lune sur ses plus beaux atours. J'espère que vous avez apprécié autant que moi cette émission. Nous avons donc là écouté les Creedence avec Bad Moon Rising, un morceau qui parle de attention, une mauvaise lune se lève ce soir. Il y a un ouragan qui va arriver en fait, restez chez vous, faites attention, il y a des mauvais présages qui arrivent. C'était écrit en référence à un ouragan à l'époque qui était passé, qui avait ravagé une partie des États-Unis. Mais ce sont des paroles à double sens qu'on peut interpréter aujourd'hui avec ce qui se passe dans le monde. Et donc, c'est toujours une chanson d'actualité, je dirais, malheureusement. On a suivi ça avec Marcus King qui nous chantait Blue Ridge Mountain Moon. Et à l'instant, c'était le monument de Neil Young, Harvest Moon. Une chanson fabuleuse. Et où c'est qu'il raconte, en fait, qu'il aime sa chérie, qu'il a envie d'aller se balader sous la lune avec elle, tellement il est amoureux de sa femme. Donc, si vous êtes un couple, que vous écoutez cette émission à la tombée de la nuit, ben, je vous conseille de suivre son conseil et d'aller faire un petit tour sous la lune. Nous allons nous quitter, donc c'était les derniers morceaux de l'émission. Alors il en reste encore un petit, parce que ça va être compliqué de passer après ces morceaux qui étaient tellement bons, mais il va falloir finir en beauté, et pour finir en beauté, ben, on va faire comme les astronautes, on va aller faire le tour de la lune et aller voir ce qui se cache de l'autre côté, sur la face cachée, c'est-à-dire le Dark Side of the Moon. Voilà, je vous laisse en compagnie des Pink Floyd. Je vous donne rendez-vous dans une semaine et je vous dis d'ici là, portez-vous bien.

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Et voilà, à vous peut-être d'apporter d'autres éclaircissements, en tout cas ceux que votre imagination formeront. Au cours de cette émission, nous avons eu deux interruptions de l'image dont nous vous demandons de vouloir bien nous excuser.